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0: Mayotte et la situation de la femme. Donc, nous sommes toujours à Mayotte et j'ai eu envie de vous parler de Mayotte et la situation des femmes. Après, on pourrait dire une vision un peu désespérée de Mayotte avec ses émissions sur la santé, sur l'éducation. J'ai voulu en savoir un petit peu plus sur la situation des femmes et sur ce qu'elles peuvent faire, quelles sont les évolutions. Et donc, après avoir vécu pendant un certain temps dans la banlieue de Mamoudzou, près du bidonville, j'ai eu envie de vous proposer aussi une autre vision de Mayotte, celle de la classe moyenne et même assez élevée, pour vous donner un petit peu plus d'espoir. Donc, je suis partie quelques jours dans un bungalow de luxe pour touristes, qui est tenu par une femme mahoraise très accueillante, Yasmina, qui tenait beaucoup à me donner une vision positive de Mayotte et aussi des femmes mahoraises. Donc, Yasmina vit avec un Français de métropole, un blanc. Donc, j'ai pris ma voiture et au bout de 30 minutes, après avoir conduit le long de la route, je suis arrivée dans un autre monde. Donc, je sortais du bidonville et je suis arrivée dans ces bangas qui sont des bangas pour touristes, des bangas de luxe. Et voici le témoignage de Yasmina qui nous a brossé un tableau de la classe moyenne ou même supérieure. Donc, je lui ai demandé quelle est la situation des femmes dans cette classe sociale. Donc, est-ce que vous pourriez me parler de la femme mahoraise?
1: Alors, la femme mahoraise, en général, a plusieurs fonctions. Elle s'occupe des tâches ménagères, mais également, elle travaille à l'extérieur de la maison. Elle occupe un emploi, elle peut être institutrice, comme elle peut être secrétaire, comme elle peut être responsable d'une entreprise. Elle assume totalement les tâches qu'elle a. Quand elle a, par exemple, des tâches d'institutrice, par exemple, elle passe toute la journée, elle s'occupe entièrement de ses élèves. Et c'est vraiment une passion. Et quand elle rentre chez elle, elle ne pense même pas à la fatigue. Elle arrive chez elle, il y a d'autres tâches qui l'attendent et elle les assume, mais tellement bien que bon, des fois on se pose des questions. Enfin, les hommes arrivent à la maison, tout est prêt. Les enfants ont fait leurs devoirs parce que la maman s'occupe de vérifier si les devoirs sont faits, si l'enfant a mangé, si l'enfant fait la sieste et tout. Et en même temps, elle s'occupe du repas de la maison, de faire tourner la machine. En fait, c'est elle qui assume tout entièrement.
0: D'accord. Voilà. Donc, il y a des femmes dans l'enseignement, mais il y a aussi des femmes... est-ce qu'il y a des femmes dans le milieu médical ou chef d'entreprise ou...
1: Il y a des femmes qui sont responsables dans... qui ont leur entreprise. Il y en a qui travaillent dans le milieu médical. Il y a des infirmières. Il y a pas beaucoup, enfin, au niveau médical, il y a une qui est médecin, il n'y en a pas beaucoup, hein. Et c'est la fierté de Mayotte, et beaucoup de qui sont plutôt infirmières, je vous dis, en général, les femmes, elles sont passionnées par ce qu'elles font. Elles ne font pas ça parce que il faut nourrir la famille, elles le font parce que d'abord, elles aiment ce qu'elles font.
0: D'accord. Qu'est-ce que vous faites, vous, comme travail, comme
1: Moi,
0: profession?
1: Moi, je suis secrétaire. Ça fait depuis 88 que je travaille. Enfin, je travaillais au tribunal supérieur d'appel. Et en 2011, on appelle plus le tribunal supérieur d'appel. C'est la chambre d'appel. Moi, je suis à la chambre d'appel depuis 2011. Et je suis secrétaire de monsieur l'avocat général et du président de la chambre d'appel.
0: Et puis, vous avez monté aussi cet endroit,
1: voilà,
0: là où on est, magnifique, là.
1: Oui.
0: Les bangas.
1: Voilà, les bangas. C'est mon époux au départ qui s'est occupé de la construction. Et puis moi, je m'occupe de la suite, en fait. Je veille à ce que les chalets soient propres, que les clients soient bien accueillis, que les gens se sentent bien, qu'ils se sentent chez eux. Donc pour moi, c'est mon premier souci. Je veille à ce que tout fonctionne, je vérifie que tout correspond aux besoins des clients. Donc je suis là en permanence. Quand je quitte mon travail, je suis là. Je suis là pour voir si tout va bien, si les clients sont là, si les clients se sentent plus, si il leur manque quelque chose. Par exemple, aujourd'hui, il y avait une coupure d'électricité. Et ben, je fais mon tour avec les bougies, les allumettes pour voir si tout le monde avait de la lumière dans le chalet.
0: D'accord. Donc, nous, on a beaucoup apprécié. Là, on va repartir. On a beaucoup apprécié cette petite halte là, dans ces bungalows très calmes, pas très loin de la mer. Et est-ce qu'il y a aussi des femmes dans la politique ?
1: Il y a quelques femmes dans la politique. Oui, il y en a. Dont ma sœur aînée, elle est conseillère générale de cette commune, la commune de Dembéni. Et elle est griffière également et elle est dans la politique. Elle est conseillère générale. Voilà.

0: D'accord. Merci beaucoup pour cette vision des femmes mahoraises. Merci. Comme vous pouvez l'entendre, comme vous avez, si vous avez suivi donc cette interview, c'est une vision d'une toute petite part de la société mahoraise. Mais cette part existe et elle est porteuse d'espoir. Mais j'ai aussi discuté avec d'autres femmes qui ne m'ont pas donné la même vision, aussi positive. Elles ont parlé d'une société à la fois machiste et à la fois matriarcale, comme avant, de l'époque des sultans. Il faut comprendre un peu l'histoire pour comprendre la société, comment marche la société actuellement. Jusqu'à une date récente, la famille mahoraise était d'origine rurale et obéissait à la règle de la primauté du groupe sur l'individu. Les enfants et les femmes se situaient en bas d'échelle sociale. Dans cette économie de subsistance, les femmes s'occupaient de la gestion du budget, de l'éducation des enfants et du comportement de chaque membre de la famille. La maison appartenait à la femme, elle lui avait été construite par son père et par ses frères, et le mari venait y habiter. Voilà, c'est ce qu'on appelle une société matrilinéaire. Les biens reviennent à la femme. Mais depuis quelque temps, les lois ont changé. Et ces dernières 20 années, il y a eu l'exode rural, et les jeunes filles ont rejeté les coutumes, surtout si elles ont fait des études. Mais bien sûr, pour les pauvres, rien n'a beaucoup changé. Par exemple, lorsque je vivais à Mamoudzou, dans le bidonville, à côté, il y avait un banga, c'est-à-dire une petite maison construite en tôle. Et il y avait une jeune fille qui n'était plus vierge. Elle avait ainsi perdu la possibilité que son père et ses frères lui construisent une maison. Elle n'aurait pas droit non plus à un grand mariage. Il y a aussi l'importance de la religion musulmane, avec la polygamie qui continue à persister, la répudiation et les règles de succession. En effet, la transmission des biens, donc, était matrilinéaire. Mais tout cela change avec l'évolution des lois. Et on sent que petit à petit, il y a des changements. Pendant un certain temps, et pendant longtemps, il y a eu la coexistence des lois qui étaient liées au qadi, c'est-à-dire le chef traditionnel musulman, et des lois communes, comme en métropole. Mais avec la départementalisation, petit à petit, les lois de Mayotte se rapprochent des lois communes. Abolition de la polygamie, plus de mariages précoces. Mais actuellement, il subsiste beaucoup d'inégalités hommes-femmes. Les femmes ont moins accès aux études longues, surtout subissent des violences conjugales très importantes. Une femme sur deux, à peu près, en a subi. Il y a donc un fossé entre les femmes comme Yasmina et la majorité des femmes mahoraises. Bien sûr, c'est encore pire pour les femmes sans papier. Toutes ces femmes qui ont peur, qui vivent avec la peur au ventre, qui ont des difficultés pour envoyer leurs enfants à l'école et pour l'accès aux soins. Et il faut vraiment que le combat continue pour que la femme mahoraise puisse être indépendante et égale, en politique, dans son foyer ou dans la société. Le statut de la femme semble évoluer petit à petit. Mais bien sûr, tout cela est lié à l'économie. Tant que la femme aura moins accès aux études, diplômantes, tant qu'il y aura la précarité liée au statut de sans-papier, et tant que les lois de la métropole ne seront pas toutes appliquées, quelle égalité pour les femmes ? C'est encore un long chemin à faire. Voilà, c'est ce que m'a dit toutes ces femmes que j'ai rencontrées et qui soit cherchaient à aider leurs compatriotes, soit étaient elles-mêmes dans une situation très précaire. 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
1: Bonjour à tous. L'essentiel de l'actualité, une deuxième étoile pour la Roja. L'Espagne a remporté le Mondial 2026 hier soir face à l'Argentine. Un match très serré qui s'est terminé sur un score de 1-0. Ferran Torres est venu libérer l'Espagne à la 106e minute de jeu. L'Espagne décroche ainsi la deuxième Coupe du Monde de son histoire 16 ans après son premier sacre en 2010. Les ossements retrouvés jeudi près de Mayoc dans le Tarn sont bien ceux de Delphine, cette infirmière portée disparue depuis décembre 2020. Les causes de la mort restent encore inconnues. Cédric Jubilard, condamné en première instance à 30 ans de réclusion, a reconnu être à l'origine de la mort de son épouse. Il a indiqué aux enquêteurs l'endroit où il avait dissimulé le corps. Un important incendie de forêt a parcouru 180 hectares dimanche entre Tarado et Les Arcs dans le Var. Environ 150 habitants ont été évacués. Au total, 615 pompiers appuyés d'importants moyens aériens restent mobilisés. En soirée, la préfecture indiquait que le feu était en basse intensité avec une évolution jugée favorable. Enfin en cyclisme, Remco Evenepoel a remporté la 15e étape du Tour de France hier. Le Belge grimpe à la 2e place du classement général après l'abandon de Jonas Vingegaard, victime d'une chute. Il souffre d'une fracture d'une clavicule. Tadej Pogacar conserve le maillot jaune.
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le plus simple au cadre le plus responsable. Il fallait être imprégné de la vision, être entré au moins un peu dans le rêve, pour tenir bon pendant les turbulences qui malmenèrent la ligne, non en elle-même, mais dans son environnement politico-financier. Se trouvaient dans le sillage de la crise de 1929 les grandes entreprises travaillant à l'international. Et la frustration accumulée, le manque de vision et le manque de discernement, qui par ailleurs conduisirent ensuite l'Europe et une partie du monde à une guerre sanglante, induirent les habituels règlements de comptes politiciens et bien sûr à aiguiser l'appétit des prédateurs financiers toujours en embuscade. Ce fut le cas de l'Aéropostale, œuvre fragile, malgré son esprit fort, libre et indépendant.

0: Bah mon vieux Mermoz, on dit que notre aéropostale est menacée de mourir. Notre ami Étienne croit avoir entendu que Monsieur Bouillou Lafont est fragilisé par la forte interdépendance de ses différentes compagnies.
1: Tu vois, ami Guillaume, même notre cher Saint-Exupéry, là-bas, en Argentine, s'inquiète dans sa lettre que je viens de recevoir par l'avion du mardi. C'est que tout cela a des répercussions, même dans les endroits éloignés. C'est sans doute grâce aux nouvelles qui courent sur la ligne, pourtant optimiste, d'escale en escale, et aux manchettes des journaux, sûrement. Moi, j'ai confiance. Je vais l'écrire à Antoine.
0: C'est une avalanche de nouvelles qui arrivent. C'est incompréhensible pour nous, les anciens de la ligne.
1: Tu te rends compte que je suis venu en France et que je suis obligé d'assister à la mise à mort de ceux qui avaient ennobli ma vie, à ceux qui m'a engagé personnellement, professionnellement et spirituellement. Et je pense à tous ces camarades sur la ligne. Qu'est-ce qu'ils doivent ressentir et penser ?
2: L'aéropostale, sans soutien aux moments les plus délicats, dut déposer son bilan le 31 mars 1931. On prononcera sa liquidation judiciaire quelque temps après. Marcel Bouillou-Lafont, défendant la ligne de toutes ses forces jusqu'à la Lalie contre lui, sera ruiné. Son fils André, voulant le défendre, commit l'erreur de mentir et fut démissionné du conseil d'administration. L'ATECOR lui-même, en difficulté de recouvrement des paiements de ses affions, démissionnera de son siège au conseil d'administration. Malgré les interventions soudées de nos trois célèbres pilotes, Didier Dora fut licencié. Beppo de Massimi, l'élégant directeur, fut démissionné. Pranville, le directeur pour l'Amérique, était mort sur la ligne avec des compagnons. La ligne du Venezuela qu'il avait construite, pas à pas, ne put être sauvée par Paul Vacher, un autre grand de l'aéropostale. Aéropostale Argentina fut reprise par le gouvernement argentin. Les pilotes et les collaborateurs de la ligne en désarroi, parce que nourris, abreuvés de mensonges, livrés aux nouvelles par vagues boueuses, vacillèrent dans leur foi en leurs responsables, alors qu'ils n'avaient pas renoncé quand, pendant un temps, il ne recevait plus de salaire.
1: Les Allemands, avec leurs zeppelins, transportent aussi du courrier. Il nous faut un avion salvateur qui passe l'Atlantique en un coup d'aile.
0: Tu penses à René Cousinet et à son trimoteur arc-en-ciel? Quelle machine!
1: Oui, elle est prometteuse dès les premiers essais. Mais il n'est pas aidé et il a le défaut actuel d'être honnête.
2: Travaillant d'arrache-pied avec foi et détermination avec l'équipe de Cousinet, tout en continuant le vol du courrier pendant 30 mois d'ambiance infâme et polluée, Jean Mermoz vit son souhait aboutir. Au soir du 16 janvier 1933, l'arc-en-ciel atterrissait à Natal au Brésil, après avoir décollé à l'aube, 14 heures avant de Saint-Louis du Sénégal. Quelques jours après, il posa heureux et mélancolique à la fois. L'arc-en-ciel à Buenos Aires sur leur terrain

0: et les ailes françaises furent à nouveau à l'honneur en Amérique du Sud et en France. Mais le gouvernement français ne suivit pas vraiment Cousinet, qui était le concepteur de l'arc-en-ciel, par la suite. Le 30 janvier, un certain Hitler venait de prendre le pouvoir en Allemagne, porté par beaucoup de monde. En 1933, la nouvelle qui allait rénover l'histoire de l'aviation de ligne arriva. En Argentine, Saint-Exupéry apprit la nouvelle.
1: Hé, les amis, je viens d'apprendre qu'un décret en France a créé une société unique d'exploitation des lignes aériennes qui s'appellera Air France.
2: Oui, et donc ?
1: L'aéropostale y sera intégrée et Air France sera inaugurée au Bourget à l'automne. La ligne va vivre. Son histoire sera en filigrane de cette nouvelle société, de toute façon, même si la page singulière de l'aéropostale est hélas tournée.
2: Mais elle ne le sera pas dans nos cœurs, de toute façon.
1: Oui, elle est inscrite dans nos manières de travailler et dans nos relations grâce à Monsieur Dora, qui d'ailleurs va être engagé dans la nouvelle société.
2: Ouais ! Wouhou ! Ouais ! Ouais ! Ouais !
0: Dès lors, l'aéropostale vivra comme un fabuleux patrimoine dans la nouvelle société Air France. Saint-Exupéry n'y travaillera pas au début. Il travaillera comme pilote d'essai chez la Teco Air. Mermoz aura eu une série de grandes victoires. Guillaumet pilota selon les ordres, modeste et sûr comme à son habitude, après tant de traversées des Andes, près de 200, et de l'Atlantique Sud ensuite avec ou sans Mermoz. Ils s'étaient mariés tous les trois autour des années 1930-31. Mermoz avec Gilbert Chazotte vivant au Brésil, qui voulut lui imposer un gentil ultimatum. Guillaumet avec Noël, qui saura le comprendre comme candide, croyant aux humains. Et Antoine de Saint-Exupéry avec Consuelo Sonsin, veuve d'un célèbre écrivain argentin qui restera sa rose avec ses épines. Eux qui avaient vécu, Mermoz sans un père, parti on ne sait où, et Saint-Exupéry sans un père, mort précocement sur le quai d'une gare, et Guillaumet sans une mère, morte de chagrin après le décès d'un fils en bas âge. Ils n'eurent pas d'enfants dans leur couple. L'aéropostale vécut au travers d'autres structures dans un souvenir inoubliable pour chacun. Marcel Bouilloux-Lafont, vieil homme ruiné, oublié, mais paraît-il heureux d'avoir fait vivre le rêve fou, mourut chez lui, dans son cher Rio de Janeiro, le 2 février 1944. Didier Dora fit une carrière importante à Air France et mourut beaucoup plus tard, en décembre 1969, dans son cher Toulouse, berceau du rêve. Jean Mermoz s'envola vers les hautes terres le 7 décembre 1936, sur son hydravion La Croix du Sud, en volant avec ses camarades sur son cher Atlantique Sud. Henri Guillaumet fut abattu, par erreur, par un chasseur italien, au-dessus de la Méditerranée, le 27 novembre 1940, alors qu'il transportait une personnalité de l'État vers la Syrie. Antoine de Saint-Exupéry disparut sans trop de doute aussi en mer Méditerranée le 31 juillet 1944. Abattu près de Marseille en rentrant d'une mission d'observation, sans doute par un chasseur allemand. Chacun des trois amis quitta la Terre à 4 ans d'intervalle l'un de l'autre. Alors, héros véritables, conquérants d'une part d'infini, ils entrèrent tous dans la légende, au sens de ce qui doit être lu dans le futur. La ligne, grande et magnifique aventure humaine des débuts du XXe siècle, reste maintenant un exemple de ce que l'humain co-artisan de son destin peut accomplir de surhumain. Et certains soirs, sur le désert, ou dans les vents qui hurlent sur les Andes ou l'Atlantique, on peut entendre leur voix.
3: Nous devons défendre notre dignité et nos sacrifices jusqu'à l'épuisement de nos forces et, s'il le faut, de notre propre vie.
4: Ce que j'ai fait, je te le jure, jamais aucune bête ne l'aurait fait.
1: Être homme, c'est précisément être responsable. C'est connaître la honte en face d'une misère qui ne semblait pas dépendre de soi. C'est être fier d'une victoire que des camarades ont remportée. C'est sentir en posant sa pierre que l'on contribue à bâtir le monde.
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0: Cette émission, l'avant-dernière de la série, est avec la précédente la plus difficile que j'ai à vous conter. Le sacrifice y est noyé sous la mauvaise foi. Le service des autres, le plus sincère, est dévoyé par le parti pris politique. Le bien est dépassé par le bruit, qui en général ne fait pas de bien. L'égocentrisme individuel ou collectif triomphe et fait même mettre en accusation l'altruisme.

0: Il n'est pas besoin de vous dire que les adversaires sont toujours les mêmes et que les raisons en sont politiquement internationales naturellement.
1: C'est vrai qu'en tant que cadre de la ligne, tu as des informations que nous, les pilotes qui volons jour et nuit, n'avons pas.
0: Je sais, Henri. Je vole aussi, Dieu merci. Mais je suis plus proche des responsables de la compagnie que vous tous. Je sais par exemple que la Banque foncière du Brésil et d'Amérique du Sud ne peut plus recouvrer ses créances, dont celle de Marcel Bouilloux-Lafont, auprès de l'État brésilien, en difficulté. Que les pilotes ne sont plus payés, depuis peu.
1: Mais il continue à voler, et M. Bouilloux-Lafont se bat avec toute sa fougue pour notre rêve, comme une bête blessée. Et c'est dangereux, la réaction des bêtes blessées.
0: Et tu en sais quelque chose sur les hommes blessés comme des bêtes, depuis les Andes?
1: Ouais, c'est vrai.
0: Et les agissements tortueux des politiques et des concurrents qui l'attaquent par procuration seront mis en évidence, même si on peut lui reprocher d'avoir vu trop grand dans un projet que la France aurait pu accompagner pour ses retombées. Et il suffirait qu'elle paye ce qu'elle a promis pour que la situation soit arrangée.
2: On apprend de sources sûres que l'affaire qui entame la vie de l'aéropostale prend des allures de scandale politico-financier. Par répercussion de la crise mondiale et en difficulté de paiement, l'aéropostale vient de déposer son bilan, il y a peu. Il est dit que c'est l'État, pour des raisons à mettre au clair, qui a retardé son aide malgré l'engagement d'un contrat de 20 ans, mais qui n'est pas ratifié par le Parlement. Il semble que personne, entre les détracteurs et les partisans, ne semble avoir complètement raison ni tort, d'après les spécialistes.
1: C'était pas possible. Tu entends, Jean?
0: Oui, je n'en reviens pas.
2: Mais que la compagnie doit près de 20 millions de francs à ses fournisseurs, dont plus de 3 à la société de son fondateur historique, Pierre Latécoère, qui fournit des avions non motorisés, 3 autres à la société Renault qui fournit une bonne part des moteurs, 10 millions environ à la Banque de France et 30 millions à ses créanciers bancaires. On apprend que la liquidation judiciaire vient d'être prononcée.
0: Tu te rends compte que je suis venu en France et que je suis obligé d'assister à la mise à mort de ceux qui avaient ennobli ma vie, à ceux qui m'a engagé personnellement, professionnellement et spirituellement. Et je pense à tous ces camarades sur la ligne. Qu'est-ce qu'ils doivent ressentir et penser?
1: Cela va peut-être s'arranger, il y aura peut-être un repreneur.
0: Pour le repreneur, c'est foutu. Mais maintenant, les tièdes, les prédateurs, vont recycler ou se partager le reste.

0: En avril 1931, un ami du maréchal Lyoté, qui fut admirateur de Laligne dès les premières heures, va diriger le comité de liquidation. L'État ne pouvant démanteler une œuvre aussi colossale, portant le rayonnement de la France, de son aviation, de son dynamisme entreprenant. Il ira voir à Montaudran, Mermoz, Saint-Exupéry et Guillaumet. Ils lui diront que Didier Dorat doit rester, lui, l'archétype vivant, la grande cheville ouvrière de la ligne, dont l'activité trop intègre est menacée par un malentendu avec M. Boulou-Lafont et par Georges Serre, devenu cadre des radiotransmissions. Georges Serre a pris du galon et semble envieux. Entre autres, il veut s'affranchir de Dorat.
1: Beppo de Massimi, notre ancien et illustre directeur en France, qui a tant fait, vient de quitter la compagnie, la TECOR, à la dent dure, avec tout le monde. Le fils de Marcel Bouillot-Lafont est étonnamment maintenu au conseil d'administration. Serre obtient des augmentations partielles pour les radios par rapport aux autres collaborateurs de la ligne qui ne sont toujours pas payés.
2: C'est une avalanche de nouvelles qui arrivent. C'est incompréhensible pour nous, les anciens de la ligne.
1: Attends, il y a encore cela que j'ai appris. Paul Vacher, qui n'est plus soutenu au Venezuela, ne peut plus assurer. Et la filiale argentine vient d'être vendue au gouvernement argentin. Tous nos amis dans le monde ne doivent plus rien comprendre. En plus, le désordre s'installe partout dans l'aéropostale. Tous les cadres veulent être un peu chefs.

0: Mermoz ne put sauver Marcel Bouilloux-Lafont, qui sera ruiné. Mais heureux que l'aéropostale puisse peut-être continuer sous une autre forme, même sans lui.
1: Comment ne comprennent-ils pas? Est-il possible que les gens soient si bêtes, si petits et si lâches?
0: Mais Dora sera licenciée en 1932 sur les calomnies de deux pilotes et d'un radio promu par Serre. Serre, qui bien sûr le remplacera à l'exploitation, malgré les demandes pressantes et alliées des trois grands, Saint-Exupéry, Mermoz et Guillaumet. Mais leur notoriété ne pèse pas assez devant les ambitieux personnels, les politiciens de parti pris et les financiers très affairistes lancés dans des règlements de comptes personnels et le curé qui ne dit pas son nom s'organise. L'État retrouvera une solution pour payer le personnel de la ligne.
1: Je vais remettre mes signes de deuil et repartir. Un équipage cher à notre cœur à tous, celui de Victor Ham, Georges Courbert et Pierre Barbier, est mort là-bas, frappé par la foudre.

Santos Dumont, leur grand pilote de référence, un grand héros de l'Amérique du Sud, mourra en s'infligeant une pendaison, ne supportant plus l'aviation utilisée pour la guerre. L'aviso aéropostal 2 coulera, emportant avec lui 24 personnes de l'équipage. La menace des aviations des Anglais, des Américains, des Italiens, des Hollandais et surtout des Allemands, que certains responsables favoriseraient, se précisait. Voilà quelques éléments collectifs, en dehors des douleurs individuelles nombreuses des équipiers de la ligne, qui firent de l'année 1932 une sombre année.

0: Le sacrifice y est noyé sous la mauvaise foi. Le service des autres, le plus sincère, est dévoyé par le parti pris politique. Le bien est dépassé par le bruit, qui en général ne fait pas de bien. L'égocentrisme individuel ou collectif triomphe et fait même mettre en accusation l'altruisme.
1: Bah, on dit que notre aéropostale est menacée de mourir.
2: Par répercussion de la crise mondiale et en difficulté de paiement, l'aéropostale vient de déposer son bilan, il y a peu. On apprend que la liquidation judiciaire vient d'être prononcée.
3: Comment ne comprennent-ils pas? Est-il possible que les gens soient si bêtes, si petits et si lâches?

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0: calvitie. 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
1: Bonjour à toutes et à tous. Bienvenue à la chronique emploi-recrutement de RGB. Je suis Jacques-Alexandre Reynard, votre expert en recrutement local du Mercato de l'emploi. Aujourd'hui, je vais vous parler d'une tendance que l'on ressent de plus en plus forte dans le monde du travail, à savoir se lancer en tant qu'indépendant. Ah, les joies d'être sans patron à son compte, de faire ce que l'on veut, de s'organiser comme on veut. Mais ça, ce n'est que l'envers du décor. En effet, quand vous êtes à votre compte, vous devez tout faire. Gérer votre activité, votre relation client, la prospection, la comptabilité, la communication, etc., etc. En fait, le piège est de penser que vous n'allez faire que votre métier, alors qu'en fait, vous allez faire plein d'autres choses. Il y a un conseil contradictoire que l'on peut donner, à savoir de bien penser votre projet, mais ensuite de vous lancer sans trop vous poser de questions, car il faut oser et réagir ensuite à ce qui va se passer. Il est aussi très important de bien vous entourer, car vous allez être seul, et le fait d'intégrer des réseaux peut fortement vous aider. Dans le Val-d'Oise, nous avons la chance d'avoir un département de réseau. Vous avez aussi la Chambre de commerce et de l'industrie, qui est très dynamique et qui propose des programmes pour aider les nouveaux entrepreneurs. En définitive, se lancer est une aventure humaine et professionnelle formidable, mais tout le monde n'est pas fait pour ça, car la liberté a un prix, et il faut tout de même avoir un mental fort pour gérer les hauts et les bas, inévitables dans toutes les activités. Si vous voulez en savoir plus, ou si vous voulez échanger sur ce sujet, contactez-moi via RGB par mail à rgb@radio-rgb.net. À la semaine prochaine.
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1: Comme si on avait déjà pas assez de tracas ici. 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
1: Bonjour à tous, à la une de l'actualité, une deuxième étoile pour la Roja. L'Espagne a remporté le Mondial 2026 hier soir face à l'Argentine. Un match très serré qui s'est terminé sur un score de 1-0. Ferran Torres est venu libérer l'Espagne à la 106e minute de jeu. L'Espagne décroche ainsi la deuxième Coupe du Monde de son histoire 16 ans après son premier sacre en 2010. En parallèle, malgré la défaite des Bleus en demi-finale, Kylian Mbappé termine meilleur buteur de la compétition avec 10 réalisations. Et autre Français à l'honneur, Michael Olise, meilleur passeur du tournoi avec 7 passes décisives. Les ossements retrouvés jeudi près de Mayoque dans le Tarn sont bien ceux de Delphine, cette infirmière portée disparue depuis décembre 2020. L'identification ADN a été confirmée en moins de 48 heures. Les causes de la mort restent encore inconnues. Cédric Jubilard, condamné en première instance à 30 ans de réclusion, a reconnu être à l'origine de la mort de son épouse. Il a indiqué aux enquêteurs l'endroit où il avait dissimulé le corps. Un important incendie de forêt a parcouru 180 hectares dimanche entre Tarado et Les Arcs dans le Var. Environ 150 habitants ont été évacués. Une dizaine de maisons ont été touchées, dont 4 sont inhabitables. Au total, 615 pompiers appuyés d'importants moyens aériens restent mobilisés. En soirée, la préfecture indiquait que le feu était en basse intensité avec une évolution jugée favorable. Le monde du sport presse le gouvernement. Il réclame des précisions d'urgence sur le retour du pass sport pour les enfants de 6 à 13 ans. Et ça, à quelques semaines seulement de la rentrée. Alex Gauthier.
2: Oui, 300 élus locaux et responsables de fédérations estiment que les familles et les clubs sont toujours dans le flou sur les modalités de cette aide pourtant annoncée par le gouvernement. Le passeport a été créé en 2021 pour aider les familles les plus modestes à financer l'inscription de leurs enfants dans un club. Il permettait jusqu'ici de bénéficier de 50 euros de réduction sur une licence ou une adhésion. L'été dernier, le gouvernement avait choisi de réserver cette aide aux seuls adolescents de 14 à 17 ans tout en augmentant son montant à 75 euros. Face aux critiques, l'exécutif a finalement annoncé le retour du dispositif pour les 6-13 ans à la rentrée 2026, mais aucune précision n'a encore été donnée sur les bénéficiaires, le montant de l'aide ou encore les conditions d'attribution.
1: Merci Alex. Enfin en cyclisme, Remco Evenepoel a remporté la 15e étape du Tour de France hier. Le Belge grimpe à la 2e place du classement général après l'abandon de Jonas Vingegaard, victime d'une

0: chute. Il souffre d'une fracture d'une clavicule. Tadej Pogačar conserve le maillot jaune. Voilà pour l'actualité. Bonne journée à tous.
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Cette semaine, Purity Ring. Un duo formé en 2010 composé de Corinne et MJ qui veut s'ancrer dans le paysage de la pop électro. Ils construisent un monde qui leur est propre avec des albums autoproduits immersifs et en concevant des expériences visuelles révolutionnaires pour leur spectacle. En témoigne leur single Place of My Own qu'on vous propose de découvrir tout de suite sur l'antenne de RGB.

0: Purity Ring et leur single Place of My Own, c'était à l'instant sur l'antenne de RGB. Un single extrait de leur nouvel album éponyme, Purity Ring, disponible depuis le 26 septembre. Le duo annonce une prochaine ère musicale autoproduite dans la lignée de leur vision qui semble vaste et sans.
1: 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Il est 7h.
2: Bonjour à tous, l'essentiel de l'actualité, une deuxième étoile pour la Roja. L'Espagne a remporté le Mondial 2026 hier soir face à l'Argentine. Un match très serré qui s'est terminé sur un score de 1-0. Ferran Torres est venu libérer l'Espagne à la 106e minute de jeu. L'Espagne décroche ainsi la deuxième Coupe du Monde de son histoire 16 ans après son premier sacre en 2010. Les ossements retrouvés jeudi près de Mayoc dans le Tarn sont bien ceux de Delphine, cette infirmière portée disparue depuis décembre 2020. Les causes de la mort restent encore inconnues. Cédric Jubilard, condamné en première instance à 30 ans de réclusion, a reconnu être à l'origine de la mort de son épouse. Il a indiqué aux enquêteurs l'endroit où il avait dissimulé le corps. Un important incendie de forêt a parcouru 180 hectares dimanche entre Tarado et Les Arcs dans le Var. Environ 150 habitants ont été évacués. Au total, 615 pompiers appuyés d'importants moyens aériens restent mobilisés. En soirée, la préfecture indiquait que le feu était en basse intensité avec une évolution jugée favorable. Enfin en cyclisme, Remco Evenepoel a remporté la 15e étape du Tour de France hier. Le Belge grimpe à la 2e place du classement général après l'abandon de Jonas Vingegaard, victime d'une chute. Il souffre d'une fracture d'une clavicule. Tadej Pogacar conserve le maillot jaune.
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1: Avec Destination Santé, Emmanuel Ducreuset.
2: Bonjour à tous. La Coupe du Monde de football promet des soirées et des nuits agitées pour les supporters. Or, l'accumulation d'une dette de sommeil n'est pas sans conséquences pour la santé. Organisée aux États-Unis, au Canada et au Mexique, la Coupe du Monde de football 2026 oblige de nombreux supporters européens à adapter leur rythme de vie. Sur 72 matchs des phases de poule, près de la moitié sont diffusés après 23 heures, heure française. Les autorités sanitaires soulignent que le manque de sommeil se traduit rapidement par une fatigue persistante, une baisse de la vigilance et des difficultés de concentration. Les journées de travail ou d'études qui suivent une nuit écourtée peuvent devenir plus compliquées avec davantage d'erreurs, d'oubli et de difficultés à rester attentif. Cette baisse de vigilance peut également augmenter le risque d'accident, notamment sur la route. Le problème ne vient pas seulement de l'heure tardive du coup d'envoi. Le suspense d'une rencontre, le stress d'une séance de tir au but ou l'euphorie d'une victoire peut maintenir le cerveau en état d'alerte bien après le coup de sifflet final. À cela s'ajoute l'exposition aux écrans, dont la lumière peut perturber

0: perturber les mécanismes naturels d'endormissement. Résultat, même après avoir éteint la télévision, certains supporters mettent plus de temps à trouver le sommeil. Une ou deux nuits courtes se récupèrent généralement facilement. En revanche, lorsque le sommeil insuffisant devient une habitude, les effets peuvent être plus marqués. Alors, pour que la compétition reste une fête, ne visionnez pas tous les matchs en direct. Sélectionnez les rencontres prioritaires et acceptez de regarder les résumés des matchs moins cruciaux le lendemain. Après le match, évitez la prolongation sur les réseaux sociaux et n'oubliez pas qu'une nuit courte ne se rattrape pas totalement, mais elle se compense. Une sieste peut vous aider à tenir le coup.
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4: Je ne fais pas partie des gens qui voyagent pour aller voir d'autres cultures, etc. Moi, je voyage vraiment pour ramener des images. Or, si je ne suis pas en train de filmer, je n'ai pas spécialement envie de voyager. Et à 20 ans, je n'étais pas sorti de France pratiquement. Je n'étais pas parti comme plein de jeunes à 16 ans, 17 ans qui commencent à aller faire un petit tour en Espagne, etc. Moi, ça ne m'intéressait pas. C'est quand j'ai commencé à faire des films que j'ai eu envie d'aller à l'étranger pour ramener des images. Et donc, pour moi, le moment, il est rarement gâché parce que je suis en train de filmer, parce que ce moment, pour moi, a vraiment de l'intérêt parce que je filme. C'est-à-dire que tous les jours, le matin, je dérush ce que j'ai fait la veille. Parce que parfois, je m'aperçois qu'il me manque des plans pour quelque chose. Et que ces plans-là, je peux encore les faire. Donc, ça m'arrive. Même des fois, de rejouer simplement le fait que je tourne la tête à l'endroit où la personne m'a apostrophé. Parce que les caméras n'ont pas déclenché assez vite, ou je sais pas quoi, ou je tourne avec la PD100, mais j'ai pas l'autre cadre. Je vais absolument pas me couper. Dès qu'on va dans un hôtel un peu de luxe, pour moi, c'est pas bon. Psychologiquement, c'est pas bon. Tu vois. Je vais regarder la télé, je vais aller sur Internet. Je veux être dans le pays, immergé. Mais je vais à l'hôtel. Donc effectivement, j'ai un joker qui fait que si je ne trouve pas quelqu'un, je vais avoir un contact, je vais aller chez, je vais rentrer à l'hôtel, quoi. Donc j'ai pas peur. En revanche, il y a quand même des fois où j'ai pas d'hôtel. D'ailleurs, c'est pratiquement toujours dans ces cas-là que tu vas rencontrer quelqu'un, parce que les gens voient bien que tu es dans un endroit où il n'y a pas d'hôtel. Donc ils savent bien qu'il va falloir que tu dormes quelque part. Et là, ils te proposent. Et puis sinon, tu vas rouler de nuit pour retourner dans un endroit où il y a un hôtel, ou tu vas dormir sous un arbre dans un coin. Et là, il y a effectivement une petite prise de risque, mais c'est pas délirant. Les matinées.

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0: Bonjour à toutes et à tous, vous êtes à l'écoute du 20e épisode du Beau Rôle, le podcast où les textes prennent vie. Aujourd'hui, Jane Austen nous emmène dans le Hertfordshire, entre bals élégants et réparties cinglantes dans Orgueil et Préjugés. Deux points, ouvrez les histoires. Jane Austen a passé sa vie à observer la petite noblesse de campagne pour en tirer une satire géniale parue en 1813. L'histoire suit la famille Bennet, où une mère n'a qu'une seule obsession, marier ses cinq filles pour leur assurer un avenir dans une société qui ne leur laisse aucune autre issue. Nous sommes au lendemain du bal de Meryton. D'un côté, nous avons Jane Bennet, l'aînée, qui tombe sous le charme du riche et gentil Mr. Bingley. De l'autre, sa sœur, Elizabeth, qui se fait brusquement rejeter par l'ami de celui-ci, le très fier Mr. Darcy. Pour lui, Elizabeth n'est pas assez jolie pour mériter une danse. Le bal est fini et l'heure est au compte. Nous découvrons d'abord l'intimité de Jane et Elizabeth qui débriefent leur soirée dans leur chambre, puis nous rejoignons le salon familial. Là, leur mère, la nerveuse Mrs. Bennet et leur amie Charlotte s'indignent du comportement de Mr. Darcy. Lorsque Jane et Elizabeth se trouvèrent seules, Jane, qui jusque-là avait mis beaucoup de réserves dans ses louanges sur Mr. Bingley, laissa voir à sa sœur la sympathie qu'il lui inspirait.
1: Il a toutes les qualités qu'on apprécie chez un jeune homme. Il est plein de sens, de bonne humeur et d'entrain. Je n'ai jamais vu à d'autres jeunes gens des manières aussi agréables, tant d'aisance unie à une si bonne éducation.
2: Et de plus, il est très joli garçon, hein, ce qui ne gâte rien. On peut donc le déclarer parfait.
1: J'ai été très flattée qu'il m'invite une seconde fois. Je ne m'attendais pas à un tel hommage.
2: Moi, je n'en ai pas été surprise. Hein. C'était très naturel. Hein. Pouvait-il ne pas s'apercevoir que vous étiez infiniment plus jolie que toutes les autres danseuses? Il n'y a pas lieu de lui en être reconnaissante.
1: Ceci dit, il est certainement très agréable. Et je vous autorise à lui accorder votre sympathie. Vous l'avez donnée à bien d'autres qui ne le valaient pas. Ma chère Lizzie, la vérité, c'est que vous êtes portée à juger tout le monde avec trop de bienveillance. Vous ne voyez jamais de défaut à personne. De ma vie, je ne vous ai entendu critiquer qui que ce soit. Je ne veux juger personne trop précipitamment, mais je dis toujours ce que je pense.
2: Je le sais, et c'est ce qui m'étonne. Comment, avec votre bon sens, pouvez-vous être aussi loyalement aveuglé sur la sottise d'autrui? Il n'y a que vous qui ayez assez de candeur pour ne voir jamais chez les gens que leur bon côté. Alors, les sœurs de ce jeune homme vous plaisent aussi? Elles sont pourtant beaucoup moins sympathiques que lui.
1: Oui, au premier abord. Mais comme on cause avec elles, on s'aperçoit qu'elles sont fort aimables. Miss Bingley va venir habiter avec son frère. Et je serais fort surprise si nous ne trouvions en elle une agréable voisine.
0: Elizabeth ne répondit pas, mais elle n'était pas convaincue. L'attitude des sœurs de Mr. Bingley au bal ne lui avait pas révélé chez elle le désir de se rendre agréable à tout le monde. D'un esprit plus observateur et d'une nature moins simple que celle de Jane, n'étant pas de plus influencée par les attentions de ces dames, Elizabeth était moins disposée à les juger favorablement. Elle voyait en elle d'élégantes personnes, capables de se mettre en frais pour qui leur plaisait, mais somme toute fières et affectées. Mrs. Hurst et Miss Bingley étaient assez jolies. Elles avaient été élevées dans un des meilleurs pensionnats de Londres et possédaient une fortune de 20 000 livres. Mais l'habitude de dépenser sans compter et de fréquenter la haute société les portait à avoir d'elles-mêmes une excellente opinion et à juger leurs prochains avec quelque dédain. Elles appartenaient à une très bonne famille du nord de l'Angleterre, chose dont elles se souvenaient plus volontiers que de l'origine de leur fortune, qui avait été faite dans le commerce. Mr. Bingley avait hérité d'environ 100 000 livres de son père. Celui-ci, qui souhaitait acheter un domaine, n'avait pas vécu assez longtemps pour exécuter son projet. Mr. Bingley avait la même intention, et ses sœurs désiraient vivement la lui voir réaliser. Bien qu'il n'eût fait que louer Netherfield, Miss Bingley était toute prête à diriger sa maison, et Mrs. Hurst, qui avait épousé un homme plus fashionable que fortuné, n'était pas moins disposée à considérer la demeure de son frère comme la sienne. Il y avait à peine 2 ans que Mr. Bingley avait atteint sa majorité, lorsque, par un effet du hasard, il avait entendu parler du domaine de Netherfield. Il était allé le visiter, l'avait parcouru en une demi-heure, et le site et la maison lui plaisant, s'était décidé à louer sur le champ. En dépit d'une grande opposition

0: De caractère, Bingley et Darcy étaient unis par une solide amitié. Darcy aimait Bingley par sa nature confiante et docile, de disposition pourtant si éloignée de son propre caractère. Bingley, de son côté, avait la plus grande confiance dans l'amitié de Darcy et la plus haute opinion de son jugement. Il lui était inférieur par l'intelligence, bien que lui-même n'en fût point dépourvu. Mais Darcy était hautain, distant, d'une courtoisie froide et décourageante, et à cet égard, son ami reprenait l'avantage. Partout où il paraissait, Bingley était sûr de plaire. Les manières de Darcy n'inspiraient trop souvent que de l'éloignement. Il n'y avait qu'à les entendre parler du bal de Meryton pour juger de leur caractère. Bingley n'avait de sa vie rencontré des gens plus aimables, des jeunes filles plus jolies. Tout le monde s'était montré plein d'attention pour lui, point de raideur ni de cérémonie. Il s'était bientôt senti en pays de connaissance. Quant à Miss Bennet, c'était véritablement un ange de beauté. Mr. Darcy, au contraire, n'avait vu là qu'une collection de gens chez qui il n'avait trouvé aucune élégance ni charme. Personne ne lui avait inspiré le moindre intérêt, personne ne lui avait marqué de sympathie ni procuré d'agrément. Il reconnaissait que Miss Bennet était jolie, mais elle souriait trop. Mrs. Hurst et sa sœur étaient de cet avis. Cependant, Jane leur plaisait. Elles déclarèrent que c'était une aimable personne avec laquelle on pouvait assurément se lier. Et leur frère se sentit autorisé par ce jugement à rêver à Miss Bennet tout à sa guise. À peu de distance de Longbourn, vivait une famille avec laquelle les Bennet étaient particulièrement liés. Sir William Lucas avait commencé par habiter Meryton, où il se faisait une petite fortune dans les affaires, lorsqu'il s'était vu élevé à la dignité de Knight à la suite d'un discours qu'il avait adressé au roi comme maire de la ville. Cette distinction lui avait un peu tourné la tête en lui donnant le dégoût du commerce et de la vie simple de sa petite ville. Quittant l'un et l'autre, il était venu se fixer avec sa famille dans une propriété située à 1 mile de Meryton qui prit dès lors le nom de Lucas Lodge. Là, délivré du joug des affaires, il pouvait à loisir méditer sur son importance et s'appliquer à devenir l'homme le plus courtois de l'univers. Son nouveau titre l'enchantait sans lui donner pour cela le moindre soupçon d'arrogance. Il se multipliait au contraire en attention pour tout le monde. Inoffensif, bon et serviable par nature, sa présentation à Saint James avait fait de lui un gentilhomme. Lady Lucas était une très bonne personne, à qui ses facultés moyennes permettaient de voisiner agréablement avec Mrs. Bennet. Elle avait plusieurs enfants et l'aînée, jeune fille de 27 ans, intelligente et pleine de bon sens, était l'amie particulière d'Elizabeth. Les demoiselles Lucas et les demoiselles Bennet avaient de l'habitude de se réunir après un bal pour échanger leurs impressions. Aussi, dès le lendemain de la soirée de Meryton, on vit arriver les demoiselles Lucas à Longbourn.
1: Vous avez bien commencé la soirée, Charlotte? C'est fou que Monsieur Bingley a invité la première!
2: Oui, mais il a paru de beaucoup préférer la danseuse qui l'a invitée la seconde.
1: Oh! Vous voulez parler de Jane? Parce qu'il l'a fait danser deux fois. C'est vrai, et il avait l'air de l'admirer assez. Et je crois même qu'il faisait plus que d'en avoir l'air. On m'a dit là-dessus quelque chose. Je ne sais plus trop quoi. Où il était en question de Monsieur Robinson.
2: Peut-être voulez-vous dire la conversation entre Monsieur Bingley et Monsieur Robinson que j'ai entendue par hasard. Ne vous l'ai-je pas répété? Monsieur Robinson lui demandait ce qu'il pensait de nos réunions à Meryton, s'il ne trouvait pas qu'il y avait beaucoup de jolies personnes parmi les danseuses, et laquelle était à son gré la plus jolie. À cette question, Monsieur Bingley a répondu sans hésiter.
0: Oh, l'aînée des demoiselles Bennet, cela ne fait pas de doute.
1: Voyez-vous, eh bien, voilà qui est parlé net. Il semble en effet que... Cependant, il se peut que tout cela ne mène à rien.
2: J'ai entendu cette conversation bien à propos. Je n'en dirai pas autant pour celle que vous avez surprise, Elisa. Les réflexions de Monsieur Darcy sont moins gracieuses que celles de son amie. Pauvre Elisa, s'entendre qualifier tout juste de passable.
1: Je vous en prie, ne poussez pas Lizzie à se formaliser de cette impertinence. Ce serait un grand malheur de plaire à un homme aussi désagréable. Mrs. Long me disait hier soir qu'il était resté une demi-heure à côté d'elle sans desserrer les dents.
2: Ne faites-vous pas erreur, maman? J'ai certainement vu Monsieur Darcy lui parler.
1: Et oui, parce qu'à la fin, elle lui a demandé s'il se plaisait à Netherfield. Et force a lui été de répondre, mais il paraît qu'il avait l'air très mécontent qu'on prît la liberté de lui adresser la parole.
2: Mrs. Bingley dit qu'il n'est jamais loquace avec les étrangers, mais que dans l'intimité, c'est le plus aimable causeur. Je n'en crois pas un traître mot, mon enfant.

0: Enfin, s'il était si aimable, il aurait causé avec Mrs. Long. Non, je sais ce qu'il en est. Monsieur Darcy, tout le monde en convient, est bouffi d'orgueil. Il aurait su, je pense, que Mrs. Long n'a pas d'équipage et que c'est dans une voiture de louage qu'elle est venue au bal. Cela m'est égal qu'il n'ait pas causé avec Mrs. Long. Mais j'aurais trouvé bien qu'il dansât avec Elisa. Une autre fois, Lizzie, à votre place, je refuserais de danser avec lui. Soyez tranquille, ma mère. Je crois pouvoir vous promettre en toute sûreté que je ne danserai jamais avec lui. Cet orgueil me choque, moins chez lui parce que j'y trouve des excuses. On ne peut s'étonner qu'un jeune homme aussi bien physiquement et pourvu de toutes sortes d'avantages tels que le rang et la fortune ait de lui-même une haute opinion. Il a, si je puis dire, un peu le droit d'avoir de l'orgueil. Sans doute. Et je lui passerais volontiers son orgueil s'il n'avait pas modifié le mien.
1: C'est tout pour aujourd'hui. Si vous souhaitez découvrir le sort réservé aux sœurs Bennett, rendez-vous en librairie, en bibliothèque ou sur Internet. Merci d'avoir écouté ce 20e épisode du Beau Rôle. 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N'oubliez pas de liker et de partager autour de vous pour continuer à faire vivre ces textes. Et merci à Manon Guetta qui s'est prêtée au jeu de la deuxième voix. Cet épisode a été enregistré au studio de Radio RGB 99.2. On se retrouve très vite pour une nouvelle histoire. Salut!
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2: Bonjour à tous, à la une de l'actu sportive. En foot, une deuxième étoile pour la Roja. L'Espagne a remporté le Mondial 2026 hier soir face à l'Argentine. Un match très serré qui s'est terminé sur un score de 1 à 0. Ferran Torres est venu libérer l'Espagne à la 106e minute de jeu. L'Espagne décroche ainsi sa deuxième Coupe du Monde de son histoire, 16 ans après son premier sacre en 2010. Et malgré la défaite des Bleus en demi-finale, Kylian Mbappé termine meilleur buteur de la compétition avec 10 réalisations. Grâce à son doublé contre l'Angleterre lors du match pour la troisième place, il devient le premier buteur à remporter deux fois le soulier d'or au Mondial et porte son total à 22 buts en Coupe du Monde, un record. Et autre Français mis à l'honneur, Michael Olise, meilleur passeur du tournoi avec 7 passes décisives. Et puis c'était la toute dernière compétition de l'équipe de France avec Didier Deschamps en tant que sélectionneur. Zinedine Zidane devrait être nommé dans les prochaines semaines. Remco Evenepoel a remporté la 15e étape du Tour de France au plateau de Solaison. Le Belge en profite pour grimper à la 2e place du classement général après l'abandon de Jonas Vingegaard. Il a été victime d'une chute un peu plus tôt dans la journée d'hier. Tadej Pogacar conserve le maillot jaune. Et aujourd'hui, pas de course. Les coureurs profitent d'une pause en Haute-Savoie avant la reprise demain avec un contre-la-montre entre Évian-les-Bains et Thonon-les-Bains. Voilà pour l'essentiel de l'actu sportive. Bonne journée à tous.
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4: Nous sommes aujourd'hui le 9 juin et nous allons partir du côté de l'Espagne à la rencontre d'un très grand cycliste, Luis Ocaña. Luis Ocaña est né le 9 juin 1945. Le célèbre coureur cycliste espagnol a marqué son temps. Celui qui est né au milieu de l'Espagne va vite conquérir les sommets du vélo dès ses débuts en 1968. Il n'a pas encore quelques mois de professionnalisme dans les jambes qu'il devient champion d'Espagne sur route. 2 ans plus tard, il s'adjuge la Vuelta à 25 ans et le Tour de France en 1973, mettant un coup d'arrêt à l'hégémonie du célèbre cannibale belge Eddy Merckx. Il arrêtera sa carrière en 1977 avec pas moins de 110 victoires chez les professionnels, dont 3 éditions du Critérium du Dauphiné et 9 victoires d'étape sur la Grande Boucle. La suite de sa vie, qui s'effectue en grande partie en France, ne sera que déboires et coups durs entre accidents, maladies et insuccès professionnels. Malade, il se donnera la mort en 1994. L'épisode qui imprimera le nom Ocaña dans l'esprit des amoureux de la petite reine, celui-ci intervient en 1971. Le 12 juillet exactement, Ocaña est en maillot jaune et il est plus que jamais au coude à coude avec son grand rival Eddy Merckx, qui semble là se trouver un adversaire de taille dans cette étape pyrénéenne entre Revel et Luchon. Le peloton emprunte le col de montée, mais le ciel tombe littéralement sur la tête des coureurs. La pluie rend cette étape plus que dangereuse. Elle est dantesque et la descente infernale. Tous se cassent la figure après le sommet du col de montée. Certains vont se relever, comme Eddy Merckx, et repartent. Ocaña, lui, reste à terre, douloureux, mais se relève une première fois. À la suite, il sera percuté par le Portugais Agostinho. Ne voilà de nouveau par terre, mais coriace, il se remet sur ses jambes, mais patatras, le voilà percuté une seconde fois par le néerlandais Joop Zoetemelk. Mais cette énième collision sonne le glas de son tour 1971. Il sera alors contraint d'abandonner. Tout un symbole. Cette édition 71 est en quelque sorte une allégorie de sa prochaine vie, de sa vie post-carrière cycliste. Demain, on fera la connaissance d'une très grande épreuve de sport en terre britannique. Il s'agit de la Boat Race, cette course d'aviron entre universitaires. Mais ce sera demain pour d'autres histoires d'un jour avec Mémoire Sport.
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5: Le temps est chose précieuse.

On emploie le terme gaspillé parce qu'on vit dans un monde qui est placé sous le signe de la productivité. La rêverie, la lecture, la possibilité de ne rien faire, qui est un résultat immédiat, est important pour l'harmonie de l'esprit et du corps. L'harmonie de l'esprit et du corps. Et rien ne pourrait naître, il me semble, s'il n'y avait pas ces moments privilégiés où on vit d'une façon différente et où le temps s'écoule.

La vie est difficile, la vie est douloureuse. N'importe comment, vous le savez, le temps est chose précieuse.

0: 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Il est 8h.
1: Bonjour à tous, l'essentiel de l'actualité, une deuxième étoile pour la Roja. L'Espagne a remporté le Mondial 2026 hier soir face à l'Argentine. Un match très serré qui s'est terminé sur un score de 1-0. Ferran Torres est venu libérer l'Espagne à la 106e minute de jeu. L'Espagne décroche ainsi la deuxième Coupe du Monde de son histoire 16 ans après son premier sacre en 2010. Les ossements retrouvés jeudi près de Mayoque dans le Tarn sont bien ceux de Delphine, cette infirmière portée disparue depuis décembre 2020. Les causes de la mort restent encore inconnues. Cédric Jubilard, condamné en première instance à 30 ans de réclusion, a reconnu être à l'origine de la mort de son épouse. Il a indiqué aux enquêteurs l'endroit où il avait dissimulé le corps. Un important incendie de forêt a parcouru 180 hectares dimanche entre Tarado et Les Arcs dans le Var. Environ 150 habitants ont été évacués. Au total, 615 pompiers appuyés d'importants moyens aériens restent mobilisés. En soirée, la préfecture indiquait que le feu était en basse intensité avec une évolution jugée favorable. Enfin en cyclisme, Remco Evenepoel a remporté la 15e étape du Tour de France hier. Le Belge grimpe à la 2e place du classement général après l'abandon de Jonas Vingegaard, victime d'une chute. Il souffre d'une fracture d'une clavicule. Tadej Pogacar conserve le maillot jaune.
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0: Le 3:30 sur RGB, l'association Quelle Terre Demain.
1: Bonsoir Brigitte.
2: Bonsoir Gérard.
1: Les arbres et les forêts, quel est leur rôle en réalité ?
2: Aujourd'hui, la forêt capte 30% des émissions de CO2. Or, son rôle dans le domaine n'est connu que depuis 30 ans. Et 60% de ces émissions de CO2 viennent des villes, d'où le développement de la végétalisation urbaine. Les arbres jouent un rôle de régulation permettant aux citadins, toujours plus nombreux, de réduire de 50% leurs dépenses de chauffage, de 30% leurs besoins de climatisation et leur température de 2 degrés. La canopée limite aussi les particules dans les maisons, 15% avec un arbre en face de chez vous et 50% avec une rangée entière.
1: Alors dis-moi comment ça marche ?
2: Grâce à la photosynthèse, les arbres extraient du carbone présent dans l'air sous forme de CO2. Celui-ci est absorbé dans les feuilles, puis stocké dans les racines, les branches et le tronc. Une partie en est rejetée par la respiration végétale, et quand il meurt, le carbone est séquestré dans l'humus. La quantité captée varie, elle est maximale en pleine croissance, mais aussi l'arbre en dépense, de sorte que le stockage est au plus haut chez un jeune arbre. Le stockage varie selon les espèces, à volume égal et à terme, les feuillus stockent plus de carbone que les résineux. Au début de leur croissance, ces derniers en transforment plus, mais leur vie est plus courte.
1: On parle alors de puits de carbone ?
2: La forêt devient un puits de carbone quand elle absorbe plus de CO2 qu'elle n'en émet, c'est-à-dire quand elle fabrique plus de bois qu'elle n'en perd. Mais aussi, certaines forêts rejettent plus de carbone qu'elles n'en absorbent, comme les forêts tropicales subissant un déboisement massif. Globalement, le bilan mondial est actuellement positif. La forêt progresse en surface et en densité. Par exemple, en France, elle gagne 50 à 100 000 hectares. Paradoxalement, la hausse du CO2 dans l'atmosphère jouerait un rôle...
1: Planter des arbres pour lutter contre le changement climatique, c'est cela ?
2: Y aurait-il assez de surface dans le monde pour planter 1200 milliards d'arbres et absorber 210 gigatonnes de CO2 ? Une belle polémique après la publication de chercheurs suisses en début de cet été, l'impact de la reforestation aurait été fortement surestimé. Tous les arbres plantés ne sont pas bénéfiques à leur environnement. Quand on a besoin d'arbres qui stockent très vite du carbone, ce sont les essences à croissance rapide, comme les eucalyptus ou les pins, et cela peut finir par poser des problèmes de biodiversité ou d'assèchement des sols. Et les forêts artificielles stockeraient moins de CO2 que les forêts naturelles. Et aussi, ces actions de reforestation mettent du temps et elles peuvent être menacées dans leur pérennité par les ravageurs, les incendies ou les attaques infectieuses. Enfin, il y a un risque de saturation à long ou moyen terme. Certaines entreprises polluent.

0: Et aussi les compagnies aériennes se sont lancées dans la compensation des émissions par le reboisement. C'est une bonne chose, mais ceci ne permet pas pour autant de se dédouaner de toute responsabilité face à des actions émettrices de carbone. Il faut aussi réduire ces émissions, compenser ne suffit pas.
1: Alors on parle du puits de carbone, mais est-ce qu'il n'y a pas un autre rôle de la forêt ?
0: La forêt permet de fixer l'eau, minimisant les inondations et les glissements de terrain. Le bois est une source d'énergie renouvelable dans les forêts bien gérées. La construction en bois permet de stocker 1 million de tonnes de carbone avec un potentiel de croissance et l'épargne de l'utilisation de matériaux plus polluants. Et aussi, on peut parler de la sylvothérapie, les effets psychologiques du contact des arbres qui diminuent le stress et augmentent le bien-être. Elle a été utilisée en Norvège chez des malades atteints de cancer ou greffés du cœur. Le contact des arbres prévient aussi le risque cardiovasculaire. Enfin, les écoles forestières enseignent aux enfants la persévérance et l'usage du temps long, ce qu'ils appréhendent difficilement au contact trop prolongé des écrans. Francis Hall, célèbre botaniste, dit que nous avons un besoin vital des arbres. Eux, ils sont discrets, ils peuvent se passer de nous. Et pourtant, leur intelligence pourra encore nous étonner.
1: Merci beaucoup, Brigitte.

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2: Bonjour à toutes et à tous, bienvenue à la chronique emploi-recrutement de RGB. Je suis Jacques-Alexandre Reynard, votre expert en recrutement local du Mercato de l'Emploi. Aujourd'hui, à la chronique emploi-recrutement de RGB, je voudrais vous raconter une de mes belles histoires de recrutement. Je recrutais une secrétaire pour une association aidant des enfants handicapés. Lors de l'entretien, je pose une question à la candidate. Pouvez-vous me raconter une action, une mission dans un de vos précédents postes pour laquelle vous êtes particulièrement fière ? La candidate réfléchit et me répond « J'ai bien une anecdote, mais je ne sais pas si on peut considérer cela comme une action professionnelle. » Voilà, c'était mon dernier jour avant mes congés. Nous étions un vendredi après-midi, j'étais à l'accueil téléphonique et j'avais une maman au bout du fil qui n'était pas bien et qui voulait

0: suicider. J'ai passé beaucoup de temps à la raisonner et à un moment, j'ai dû avoir les mots justes et je lui ai dit que son enfant allait l'attendre à la sortie de l'école. Elle m'a écouté et elle s'est raisonnée. Je suis parti en congé et quand je suis revenu, cette maman m'avait apporté des chocolats pour m'en remercier. Il va sans dire que j'ai beaucoup aimé son histoire. Et vous ? En tout cas, moi, ça m'a beaucoup plu. Et puis, pour finir, j'ai présenté sa candidature et elle a été recrutée.
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1: Bonjour à tous, à la une de l'actualité, une deuxième étoile pour la Roja. L'Espagne a remporté le Mondial 2026 hier soir face à l'Argentine. Un match très serré qui s'est terminé sur un score de 1-0. Ferran Torres est venu libérer l'Espagne à la 106e minute de jeu. L'Espagne décroche ainsi la deuxième Coupe du Monde de son histoire 16 ans après son premier sacre en 2010. En parallèle, malgré la défaite des Bleus en demi-finale, Kylian Mbappé termine meilleur buteur de la compétition avec 10 réalisations. Et autre Français à l'honneur, Michael Olise, meilleur passeur du tournoi avec 7 passes décisives. Les ossements retrouvés jeudi près de Mayoc dans le Tarn sont bien ceux de Delphine, cette infirmière portée disparue depuis décembre 2020. L'identification ADN a été confirmée en moins de 48 heures. Les causes de la mort restent encore inconnues. Cédric Jubilard, condamné en première instance à 30 ans de réclusion, a reconnu être à l'origine de la mort de son épouse. Il a indiqué aux enquêteurs l'endroit où il avait dissimulé le corps. Un important incendie de forêt a parcouru 180 hectares dimanche entre Tarado et Les Arcs dans le Var. Environ 150 habitants ont été évacués. Une dizaine de maisons ont été touchées, dont 4 sont inhabitables. Au total, 615 pompiers, appuyés d'importants moyens aériens, restent mobilisés. En soirée, la préfecture indiquait que le feu était en basse intensité avec une évolution jugée favorable. Le monde du sport presse le gouvernement. Il réclame des précisions d'urgence sur le retour du pass sport pour les enfants de 6 à 13 ans. Et ça, à quelques semaines seulement de la rentrée. Alex Gauthier.
2: Oui, 300 élus locaux et responsables de fédérations estiment que les familles et les clubs sont toujours dans le flou sur les modalités de cette aide, pourtant annoncée par le gouvernement. Le passeport a été créé en 2021 pour aider les familles les plus modestes à financer l'inscription de leurs enfants dans un club. Il permettait jusqu'ici de bénéficier de 50 euros de réduction sur une licence.

0: ou une adhésion. L'été dernier, le gouvernement avait choisi de réserver cette aide aux seuls adolescents de 14 à 17 ans, tout en augmentant son montant à 75 euros. Face aux critiques, l'exécutif a finalement annoncé le retour du dispositif pour les 6-13 ans à la rentrée 2026, mais aucune précision n'a encore été donnée sur les bénéficiaires, le montant de l'aide ou encore les conditions d'attribution.
1: Merci Alex. Enfin en cyclisme, Remco Evenepoel a remporté la 15e étape du Tour de France hier. Le Belge grimpe à la 2e place du classement général après l'abandon de Jonas Vingegaard, victime d'une chute. Il souffre d'une fracture d'une clavicule. Tadej Pogacar conserve le maillot jaune. Voilà pour l'actualité. Bonne journée à tous.
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1: À l'honneur cette semaine, Purity Ring. Un duo formé en 2010 composé de Corinne et MJ qui veut s'ancrer dans le paysage de la pop électro. Ils construisent un monde qui leur est propre avec des albums autoproduits immersifs et en concevant des expériences visuelles révolutionnaires pour leur spectacle. En témoigne leur single « Place of My Own » qu'on vous propose de découvrir tout de suite sur l'antenne de RGB.

0: Purity Ring et leur single Place of My Own, c'était à l'instant sur l'antenne de RGB. Un single extrait de leur nouvel album éponyme, Purity Ring, disponible depuis le 26 septembre. Le duo annonce une prochaine ère musicale autoproduite dans la lignée de leur vision qui semble vaste et sans contrainte. 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

0: 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Il est 9h.
1: Bonjour à tous. L'essentiel de l'actualité, une deuxième étoile pour la Roja. L'Espagne a remporté le Mondial 2026 hier soir face à l'Argentine. Un match très serré qui s'est terminé sur un score de 1-0. Ferran Torres est venu libérer l'Espagne à la 106e minute de jeu. L'Espagne décroche ainsi la deuxième Coupe du Monde de son histoire 16 ans après son premier sacre en 2010. Les ossements retrouvés jeudi près de Mayoc dans le Tarn sont bien ceux de Delphine, cette infirmière portée disparue depuis décembre 2020. Les causes de la mort restent encore inconnues. Cédric Jubilard, condamné en première instance à 30 ans de réclusion, a reconnu être à l'origine de la mort de son épouse. Il a indiqué aux enquêteurs l'endroit où il avait dissimulé le corps. Un important incendie de forêt a parcouru 180 hectares dimanche entre Tarado et Les Arcs dans le Var. Environ 150 habitants ont été évacués. Au total, 615 pompiers appuyés d'importants moyens aériens restent mobilisés. En soirée, la préfecture indiquait que le feu était en basse intensité avec une évolution jugée favorable. Enfin en cyclisme, Remco Evenepoel a remporté la 15e étape du Tour de France hier. Le Belge grimpe à la 2e place du classement général après l'abandon de Jonas Vingegaard, victime d'une chute. Il souffre d'une fracture d'une clavicule. Tadej Pogacar conserve le maillot jaune.
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4: 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Il vous sera demandé de les nommer méthodiquement, un par un.

tracer cette ligne.

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0: 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Il est 10h.
1: Bonjour à tous. L'essentiel de l'actualité, la vigilance monte face au risque d'incendie. 27 départements sont placés en vigilance orange pour les feux de forêt aujourd'hui. Dans le Var, le feu entre Tarado et les Arcs a parcouru près de 200 hectares. Plus de 600 pompiers sont mobilisés et la situation est jugée favorable, même si l'incendie n'est pas encore fixé. Demain, le Gard, les Bouches-du-Rhône, le Vaucluse et le Var pourraient passer en vigilance rouge pour les risques de feux de forêt. Par ailleurs, près de 40 000 hectares sont déjà partis en fumée en France depuis le début de l'année. Le ministre de l'Intérieur, Laurent Nunez, évoque une situation exceptionnelle. 111 personnes ont été interpellées dans des enquêtes liées aux incendies, dont une grande partie a reconnu les faits. Dans l'affaire Jubilard, l'accès au site où les ossements de Delphine ont été retrouvés est désormais interdit à Mayoc dans le Tarn. Le maire a pris un arrêté après l'arrivée de nombreux curieux. Certains étaient munis de pioches et de pelles pour poursuivre les fouilles. L'interdiction est en vigueur jusqu'au 31 juillet et des contrôles de gendarmerie sont prévus. Et puis la finale de la Coupe du Monde a largement dominé les audiences. Diffusée sur M6, le match a réuni plus de 12 millions de téléspectateurs. Un score très élevé, mais encore loin des 24 millions de Français devant la finale France-Argentine en 2022.
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0: 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Il est 11h.
1: Bonjour à tous, à la une de l'actualité, une deuxième étoile pour la Roja. L'Espagne a remporté le Mondial 2026 hier soir face à l'Argentine. Un match très serré qui s'est terminé sur un score de 1-0. Ferran Torres est venu libérer l'Espagne à la 106e minute de jeu. L'Espagne décroche ainsi la deuxième Coupe du Monde de son histoire 16 ans après son premier sacre en 2010. En parallèle, malgré la défaite des Bleus en demi-finale, Kylian Mbappé termine meilleur buteur de la compétition avec 10 réalisations. Et autre Français à l'honneur, Michael Olise, meilleur passeur du tournoi avec 7 passes décisives. Les ossements retrouvés jeudi près de Mayoque dans le Tarn sont bien ceux de Delphine, cette infirmière portée disparue depuis décembre 2020. L'identification ADN a été confirmée en moins de 48 heures. Les causes de la mort restent encore inconnues. Cédric Jubilard, condamné en première instance à 30 ans de réclusion, a reconnu être à l'origine de la mort de son épouse. Il a indiqué aux enquêteurs l'endroit où il avait dissimulé le corps. Un important incendie de forêt a parcouru 180 hectares dimanche entre Tarado et Les Arcs dans le Var. Environ 150 habitants ont été évacués. Une dizaine de maisons ont été touchées, dont 4 sont inhabitables. Au total, 615 pompiers appuyés d'importants moyens aériens restent mobilisés. En soirée, la préfecture indiquait que le feu était en basse intensité avec une évolution jugée favorable. Le monde du sport presse le gouvernement. Il réclame des précisions d'urgence sur le retour du pass sport pour les enfants de 6 à 13 ans. Et ça, à quelques semaines seulement de la rentrée. Alex Gauthier.
2: Oui, 300 élus locaux et responsables de fédérations estiment que les familles et les clubs sont toujours dans le flou sur les modalités de cette aide pourtant annoncée par le gouvernement. Le passeport a été créé en 2021 pour aider les familles les plus modestes à financer l'inscription de leurs enfants dans un club. Il permettait jusqu'ici de bénéficier de 50 euros de réduction sur une licence ou une adhésion. L'été dernier, le gouvernement avait choisi de réserver cette aide aux seuls adolescents de 14 à 17 ans tout en augmentant son montant à 75 euros. Face aux critiques, l'exécutif a finalement annoncé le retour du dispositif pour les 6-13 ans à la rentrée 2026, mais aucune précision n'a encore été donnée sur les bénéficiaires, le montant de l'aide ou encore les conditions d'attribution.
1: Merci Alex. Enfin en cyclisme, Remco Evenepoel a remporté la 15e étape du Tour de France hier. Le Belge grimpe à la 2e place du classement général après l'abandon de Jonas Vingegaard, victime d'une chute. Il souffre d'une fracture d'une clavicule. Tadej Pogacar conserve le maillot jaune. Voilà pour l'actualité. Bonne journée à tous.
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0: Bonjour à toutes et à tous, bienvenue dans le cinquième épisode du Beau Rôle, le podcast où les textes prennent vie. Aujourd'hui, tendons l'oreille, parce que dans cet hôtel, il se passe peut-être quelque chose, juste derrière la cloison. Alphonse Allais raconte cette cruelle énigme. Deux points, ouvrez les histoires. Alphonse Allais, c'est l'un des maîtres de l'humour absurde à la fin du 19e siècle. Chroniqueur, nouvelliste, farceur de génie, il joue avec le langage, les codes du récit et les nerfs de ses personnages. Un homme, seul dans une chambre d'hôtel, entend des voix derrière la cloison. Une famille entière, en croire l'oreille. Mais ce qu'il va découvrir, ou croire découvrir, est bien plus étrange que prévu. Ce texte a été publié en 1891. Il contient, dans sa version originale, des expressions et des représentations datées et aujourd'hui inacceptables. Afin de rester fidèle à l'esprit du récit, sans relayer ses stéréotypes, certains passages ont été légèrement modifiés. Voici donc Cruelle énigme, issue du recueil À se tordre. Chaque soir, quand j'ai manqué le dernier train pour Maison Lafitte, et Dieu sait si cette aventure m'arrive plus souvent qu'à mon tour, je vais dormir en un pied-à-terre que j'ai à Paris. C'est un logis humble, paisible, honnête, comme le logis du petit garçon auquel Napoléon III, alors simple président de la République, avait logé 3 balles dans la tête pour monter sur le trône. Seulement, il n'y avait pas de rameau béni sur un portrait, et pas de vieille grand-mère qui pleure. Heureusement. Mon pied-à-terre, j'aime mieux vous le dire tout de suite, est une simple chambre portant le numéro 80. Et sise en l'hôtel des Trois Hémisphères, rue des Victimes. Très propre et parfaitement tenu, cet établissement se recommande aux personnes seules, aux familles de passage à Paris, ou à celles qui, y résidant, sont dénuées de meubles. Sous un aspect grognon et rébarbatif, le patron, Monsieur Stéphanie, cache un cœur d'or. La patronne est la plus accorte hôtelière du royaume et la plus joyeuse. Et puis, il y a souvent, dans le bureau, une dame qui s'appelle Marie et qui est très gentille. Elle a été un peu souffrante ces jours-ci, mais elle va tout à fait mieux maintenant, je vous remercie. L'hôtel des Trois Hémisphères a cela de bon qu'il est international, cosmopolite et même polyglotte. C'est depuis que j'y habite que je commence à croire à la géographie, car jusqu'à présent, dois-je l'avouer, la géographie m'avait paru de la belle blague. En cette hôtellerie, les nations les plus chimériques semblent prendre à tâche de se donner rendez-vous. Et c'est par les corridors une confusion de jargon dont la tour de l'ingénieur Babel, pourtant si pittoresque, ne donnait qu'une faible idée. Le mois dernier, un clown né natif des îles Féroé rencontra dans l'escalier une jeune arménienne d'une grande beauté. Elle mettait tant de grâce à porter ses 4 sous de lait dans la boîte de fer blanc que l'insulaire en devint éperdument amoureux. Pour avoir le consentement, on télégraphia au père de la jeune fille qui voyageait en Thuringe et à la mère qui ne restait pas loin du royaume de Siam. Heureusement que le fiancé n'avait jamais connu ses parents, quand on se demande où l'on aurait été les chercher, cela. Le mariage s'accomplit dernièrement à la mairie du 18e. Monsieur Bain, qui était à cette époque le maire et le père de son arrondissement, profita de la circonstance pour envoyer une petite allocution sur l'union des peuples, déclarant qu'il était résolument décidé à garder une attitude pacifique, aussi bien avec les Batignolles qu'avec la chapelle et Ménilmontant. J'ai dit plus haut que ma chambre porte le numéro 80. Elle est donc voisine du 81. Depuis quelques jours, le 81 était vacant. Un soir, en rentrant, je constatais que, de nouveau, j'avais un voisin. Ou plutôt une voisine. Ma voisine était-elle jolie? Je l'ignorais. Mais ce que je pouvais affirmer, c'est qu'elle chantait adorablement. Les cloisons de l'hôtel sont composées, je crois, de simples pelures d'oignons. Elle devait être jeune, car le timbre de sa voix était d'une fraîcheur délicieuse, avec quelque chose dans les notes graves, d'étrange et de profondément troublant. Ce qu'elle chantait, c'était une simple et vieille mélodie américaine, comme il en est de si exquise. Bientôt, la chanson prit fin et une voix d'homme se fit entendre.
1: « Bravo, Miss Hélène, vous chantez à en ravir et vous m'avez causé le plus vif plaisir. Et vous, Maître Sem, n'allez-vous pas nous dire une chanson de votre pays ?»
0: Une grosse voix enrouée répondit.
2: « Si ça peut vous faire plaisir, Monsieur Georges. »
0: Et le vieil homme entonna une burlesque chanson dont il accompagnait le refrain en dansant la gigue, à la grande joie d'une petite fille qui jetait de perçants éclats de rire.
1: À votre tour, Dodie, dites-nous une de ces belles fables que vous dites si bien.
0: Et la petite Dodie récita une belle fable sur un rythme si précipité que je ne pus en saisir que de vagues bribes.
1: C'est très joli, comme vous avez été bien gentille, je vais vous jouer un petit air de guitare, après quoi nous ferons tous un beau dodo.
0: L'homme me charma avec sa guitare. À mon gré, il s'arrêta trop tôt, et la chambre voisine tomba dans le silence le plus absolu. Comment, me disais-je stupéfait, ils vont passer la nuit tous les quatre dans cette petite chambre? Et je cherchais à me figurer leur installation. Miss Hélène couche avec Georges, on a improvisé un lit à la petite Dodi, et Sam s'est étendu sur le parquet. Hélène, quelle jolie voix tout de même! Et je m'endormis la tête pleine d'Hélène. Le lendemain, je fus réveillé par un bruit endiablé. C'était Maître Sem qui se dégourdissait les jambes en exécutant une gigue nationale. Ce divertissement fut suivi d'une petite chanson de Dodi, d'une adorable romance de Miss Hélène et d'un solo de piston véritablement magistral. Tout à coup, une voix monta de la cour.
1: « Eh bien, Georges, êtes-vous prêt? Je vous attends. Voilà, voilà, je brosse mon chapeau et je suis à vous. »
0: Effectivement, la minute d'après, Georges sortait. Je l'examinais par l'entrebâillement de ma porte. C'était un grand garçon, rasé de près, convenablement vêtu. Un gentleman, tout à fait. Dans la chambre, tout s'était tu. J'avais beau prêter l'oreille, je n'entendais rien. Ils se sont rendormis, pensais-je. Pourtant, ce diable de Sem semblait bien éveillé. Quel drôle de gens! Il était 9h à peu près. J'attendis. Les minutes passèrent, et les quarts d'heure, et les heures. Toujours pas un mouvement. Il allait être midi. Ce silence devenait inquiétant. Une idée me vint. Je tirai un coup de revolver dans ma chambre et j'écoutais. Pas un cri, pas un murmure, pas une réflexion de mes voisins. Alors j'eus sérieusement peur. J'allai frapper à leur porte. Open the door, Sam. Miss Hélène, Dodi, open the door. Rien ne bougeait. Plus de doute, ils étaient tous morts. Assassiné par Georges, peut-être. Ou asphyxié. Je voulus regarder par le trou de la serrure. La clé était sur la porte. Je n'osais pas entrer. Comme un fou, je me précipitais au bureau de l'hôtel. Madame Stéphanie, qui demeure à côté de moi? Au 80? C'est un Américain. Monsieur George Hudson. Et que fait-il? Il est ventriloque. C'est tout pour aujourd'hui. Si tu as envie de découvrir d'autres textes absurdes d'Alphonse Allais, je t'invite à te rendre chez ton libraire ou sur Internet. Merci d'avoir écouté ce 5e épisode du Beau Rôle. Si ça t'a plu, n'hésite pas à t'abonner, à liker et à partager autour de toi. On se retrouve très vite pour une nouvelle histoire. Salut!
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1: Nous sommes le 16 mars 1924 au Palais des Glaces de Milan en Italie, où se dispute la finale du 9e championnat d'Europe de hockey sur glace. À l'affiche, la même que l'année précédente, Suède-France, la première étonnante du titre, ayant battu ses mêmes bleus au classement de la compétition un an auparavant. Mais lors de cette édition, la formule a changé. Deux phases. Une première, une phase de groupe de trois équipes chacun, et une finale réunissant les deux premiers de chaque poule. De la poule A, la Suède se décharge de la Suisse et de l'Espagne, et de l'autre côté, la France remet une copie propre. Deux matchs, deux victoires contre la Belgique et le pays hôte italien. Soit un bilan de 15 buts marqués pour aucun prix. Alors, avant cette dernière rencontre de l'épreuve, si les joueurs des trois couronnes semblent en position de force, c'est sans compter sur la volonté et l'expérience des Bleus menés par leur capitaine Alfred Deraor. Il faut savoir que la sélection française à l'époque est partagée entre les deux grands clubs de hockey hexagonaux, Chamonix d'un côté et le club des sports d'hiver de Paris de l'autre. Lors de cette ultime opposition, la France prend rapidement les devants avec des buts signés du capitaine Deraor parisien et Léon Quaglia, son homologue chamoniard. Toute l'équipe française tente de tenir et conserve cette avance jusqu'à la mi-temps. Mais Robert Georges, le portier tricolore, doit s'incliner pour la seule et unique fois du tournoi devant l'attaquant suédois Gunnar Gallin. 2-1, score final, une victoire historique, une revanche prise sur la déception de 1923, un succès mémorable et qui restera comme étant le premier et unique trophée international à l'heure actuelle du hockey français. Allez, nous, on se donne rendez-vous demain pour de nouvelles histoires d'un jour avec Mémoire Sport.

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4: Bonjour à tous. Qui, en utilisant de la superglue, ne s'est jamais retrouvé avec les doigts collés? Il peut alors être très difficile de l'enlever et l'arracher risque de provoquer des lésions. Quelques gestes simples peuvent vous aider à y aller en douceur. La superglue est conçue pour coller rapidement et solidement. Résultat, lorsqu'elle se retrouve sur la peau, elle durcit et donne l'impression d'être impossible à enlever. Heureusement, cette adhérence n'est pas permanente et avec un peu de patience, il est tout à fait possible de s'en débarrasser. La première solution, la plus simple, consiste à utiliser de l'eau tiède et du savon. Plongez la zone collée dans un bain savonneux ou lavez-la soigneusement. Si la colle est encore fraîche, cela peut suffire à la ramollir. Il faut parfois attendre 10 à 15 minutes pour qu'elle commence à se détacher. Ensuite, retirez-la doucement sans forcer. Autre option, les produits gras. Les huiles et corps gras peuvent s'infiltrer sous la colle et affaiblir son adhérence. Huile d'olive, huile de coco, vaseline ou encore crème pour les mains font très bien l'affaire. Massez la zone concernée et laissez agir une dizaine de minutes avant d'essayer de décoller la colle en douceur. Pour les cas les plus tenaces, le dissolvant pour vernis à ongles peut être utilisé. Appliquez-en une petite quantité avec un coton, puis lavez soigneusement après utilisation. Face à cette situation, la tentation est grande d'aller vite. Pourtant, certaines méthodes peuvent l'aggraver. Il ne faut jamais tirer ou arracher la colle de force, au risque de se blesser. Les objets tranchants comme les couteaux, les ciseaux ou les rasoirs sont également à proscrire. De même, évitez les abrasifs, l'eau très chaude ou les produits chimiques agressifs. Ces solutions peuvent provoquer des irritations, voire des brûlures. Dans la plupart des cas, un peu de superglue sur la peau est sans gravité. En revanche, certaines situations nécessitent une prise en charge rapide. Si la colle entre en contact avec les yeux, la bouche ou le nez, consultez en urgence.
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5: Les discrets présentent. Curieuse expression.
6: Oui. Alors, petit à petit, l'oiseau fait son nid.
7: Mais si on attend trop, quand même, alors finalement, on n'a rien. Il ne faut pas trop attendre, quand même. Il faut limiter. Il faut savoir équilibrer.
6: Oui, oui, petit à petit. C'est toujours sur l'oiseau que je suis. Petit à petit, l'oiseau fait son nicher. C'est un proverbe. Bon, Ishawa, bon, j'amène un petit bout de paille, peut-être ça convienne pas, ça. Elle lui met un petit bout de paille par un petit bout de paille et il construit son nid et puis...
7: Je me méfierais, oui, je me méfierais parce que, vous savez, quand on veut trop gagner, on risque de tout perdre. Alors si on va trop vite, en général, on perd le souffle et on n'arrive pas au bout.
8: On fait des petits... Oui, bien sûr. Ah, il faut aller doucement. Il faut pas courir. Il faut prendre son temps. N'est-ce pas, monsieur? Et c'est à ce moment-là qu'on dit toujours « Petit à petit, l'oiseau fait son nid ». Oui, c'est vrai.
9: Si j'allais trop vite, on m'engueulait. Enfin, parce que j'avais fini avant les autres. C'est vexatoire, tout le monde. Il faut suivre un tout. Dans une équipe, moi j'ai travaillé en équipe, dans une équipe, c'est un tout. Il ne s'agit pas de casser cette chose. On travaille en fonction.
8: Il faut prendre son temps pour tout.
6: Mais oui.
8: Je trouve, si possible. Parce que si on va trop vite, ça va pas. Ça marche pas.

0: 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Il est midi.
1: Bonjour à tous, à la une de l'actu sportive. En foot, une deuxième étoile pour la Roja. L'Espagne a remporté le Mondial 2026 hier soir face à l'Argentine. Un match très serré qui s'est terminé sur un score de 1 à 0. Ferran Torres est venu libérer l'Espagne à la 106e minute de jeu. L'Espagne décroche ainsi sa deuxième Coupe du Monde de son histoire, 16 ans après son premier sacre en 2010. Et malgré la défaite des Bleus en demi-finale, Kylian Mbappé termine meilleur buteur de la compétition avec 10 réalisations. Grâce à son doublé contre l'Angleterre lors du match pour la troisième place, il devient le premier buteur à remporter deux fois le soulier d'or au Mondial et porte son total à 22 buts en Coupe du Monde, un record. Et autre Français mis à l'honneur, Michael Olise, meilleur passeur du tournoi avec 7 passes décisives. Et puis c'était la toute dernière compétition de l'équipe de France avec Didier Deschamps en tant que sélectionneur. Zinedine Zidane devrait être nommé dans les prochaines semaines. Remco Evenepoel a remporté la 15e étape du Tour de France au plateau de Solaison. Le Belge en profite pour grimper à la 2e place du classement général après l'abandon de Jonas Vingegaard. Il a été victime d'une chute un peu plus tôt dans la journée d'hier. Tadej Pogacar conserve le maillot jaune. Et aujourd'hui, pas de course. Les coureurs profitent d'une pause en Haute-Savoie avant la reprise demain avec un contre-la-montre entre Évian-les-Bains et Thonon-les-Bains. Voilà pour l'essentiel de l'actu sportive. Bonne journée à tous.
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1: Bonjour à tous. L'essentiel de l'actualité, la vigilance monte face au risque d'incendie. 27 départements sont placés en vigilance orange pour les feux de forêt aujourd'hui. Dans le Var, le feu entre Tarado et les Arcs a parcouru près de 200 hectares. Plus de 600 pompiers sont mobilisés et la situation est jugée favorable, même si l'incendie n'est pas encore fixé. Demain, le Gard, les Bouches-du-Rhône, le Vaucluse et le Var pourraient passer en vigilance rouge pour les risques de feux de forêt. Par ailleurs, près de 40 000 hectares sont déjà partis en fumée en France depuis le début de l'année. Le ministre de l'Intérieur, Laurent Nunez, évoque une situation exceptionnelle. 111 personnes ont été interpellées dans des enquêtes liées aux incendies, dont une grande partie a reconnu les faits. Dans l'affaire Jubilard, l'accès au site où les ossements de Delphine ont été retrouvés est désormais interdit à Mayoque, dans le Tarn. Le maire a pris un arrêté après l'arrivée de nombreux curieux. Certains étaient munis de pioches.

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0: 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Il est 13h.
1: Bonjour à tous, à la une de l'actualité, l'incendie dans le Var ne progresse plus mais il n'est pas encore fixé. Les 360 pompiers mobilisés espèrent le maîtriser d'ici la fin de la journée. Le feu a parcouru près de 200 hectares entre Tarado et les Arcs où 10 maisons ont été endommagées dont 4 détruites. Au total, 27 départements sont aujourd'hui placés en risque élevé de feux de forêt. Et près de 40 000 hectares sont déjà partis en fumée en France. C'est plus que sur l'ensemble de l'année 2025, d'après le ministre de l'Intérieur, Julie Pierret.
2: Oui, Laurent Nunez parle d'une situation exceptionnelle. D'après lui, des départs de feu se produisent tous les jours, partout sur le territoire, même si la plupart sont rapidement maîtrisés grâce à l'intervention des sapeurs-pompiers. Depuis le début de la saison, 111 personnes ont été interpellées dans le cadre d'enquêtes sur des incendies. Une grande partie d'entre elles a reconnu les faits. La vigilance, en tout cas, reste maximale. Une vingtaine de départements sont placés en risque élevé de feux de forêt aujourd'hui. Demain, 4 départements du Sud-Est passeront même en risque très élevé. Il s'agit du Gard, des Bouches-du-Rhône, du Vaucluse et du Var. Soyez extrêmement prudents dans ces secteurs.
1: Merci Julie. Et pour renforcer les moyens de lutte, un avion militaire A400M, capable de larguer du produit retardant, devrait être opérationnel d'ici une dizaine de jours. Faire le plein d'essence coûte de nouveau plus cher. Les prix des carburants repartent à la hausse après la reprise des tensions au Moyen-Orient. Le gazole dépasse en moyenne 2,09€ le litre et redevient le carburant le plus cher. Le samplon 95 E10 frôle les 2€. Aucune pénurie n'est signalée, mais les écarts de prix sont importants, notamment sur les autoroutes. La canicule va peser sur les récoltes. Selon le ministère de l'Agriculture, les rendements du blé pourraient chuter de 10 à 20% dans certaines régions. Les pertes sont estimées jusqu'à 30% pour le maïs, mais jusqu'à 60% pour le houblon selon les secteurs. La chaleur a aussi provoqué la mort de milliers d'animaux d'élevage, avec plus de 7000 tonnes de volailles déjà évacuées. Dans l'affaire Jubilar, l'accès au site où les ossements de Delphine ont été retrouvés est désormais interdit. Le maire a pris un arrêté après l'arrivée de nombreux curieux. Certains étaient munis de pioches et de pelles pour poursuivre les fouilles. L'interdiction est en vigueur jusqu'au 31 juillet. Énorme succès au box-office pour l'Odyssée de Christopher Nolan. Le film a récolté 124,5 millions de dollars pour son premier week-end dans les salles nord-américaines. Porté par Matt Damon, Anne Hathaway et Tom Holland, cette adaptation du poème d'Homère devance largement Vaiana, qui se contente de 19 millions de dollars de recettes. Voilà pour l'actualité. Bonne journée à tous.
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0: 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Il est 14h.
1: Bonjour à tous, à la une de l'actualité. Dans le Var, l'incendie qui s'est déclaré à Taharado devrait être bientôt fixé. 365 pompiers au total sont toujours mobilisés. Plus de 200 hectares ont brûlé, 4 maisons ont été détruites et une dizaine d'habitations ont été touchées. 150 personnes ont été évacuées au total. La circulation des trains reste fortement perturbée entre Toulon et les Arcs, avec des retards et des suppressions prévues jusqu'à demain matin. Le Premier ministre Sébastien Lecornu réunit en ce moment à Matignon les responsables des groupes de la majorité, juste avant le vote de la loi d'urgence agricole à l'Assemblée. Au cœur des discussions, la possible réautorisation de 2 insecticides interdit en France, mais autorisé en Europe. Un texte très contesté alors qu'une manifestation est prévue ce soir à Paris contre cette réforme. L'Union européenne a infligé une amende record de 550 millions d'euros à AliExpress pour avoir laissé en vente des produits dangereux et contrefaits, comme des jouets ou des vêtements. La plateforme chinoise a désormais 3 mois au total pour renforcer ses contrôles et respecter les règles européennes, sous peine de sanctions à venir. Et puis, côté cinéma, succès au box-office pour l'Odyssée de Christopher Nolan, le film a récolté 124,5 millions de dollars pour son premier week-end dans les salles nord-américaines.
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1: 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Il est 15h.
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Bonjour, bienvenue sur Radio RGB. Vous êtes à l'écoute d'Eclectique, l'émission de toutes les musiques proposée et programmée par Hervé Baumel. 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Et toujours notre indicatif avec le groupe toulousain Monco Maroc dans le titre Psycho Song, extrait de l'excellent album paru en 2005, Végétal.

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0: 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Bonjour Luc.
1: Bonjour Manuel.
0: Merci qu'on puisse faire une émission ensemble, c'est génial.
1: Oui, oui, oui, bonne idée de ton initiative.
0: Bah, c'est grâce à toi que tu m'avais dit que tu étais assez intéressé par la chanson québécoise, donc je me suis dit que c'était bien. Quand j'ai reçu le message pour Quartier d'été, je me suis dit que ça pouvait être bien qu'on fasse cette émission.
1: Bah, écoute, c'est une très très belle initiative, et d'autant plus que le Québec, bon, c'est très particulier parce que j'ai des amis qui sont là-bas, tout simplement. Et puis aussi, j'étais journaliste pendant plusieurs années, journaliste presse dans les années 70. Et je tenais une rubrique pendant 4 ans, j'ai tenu une rubrique tous les 3 mois sur toutes les nouveautés de la musique canadienne et québécoise.
0: Ah ouais, d'accord. Sur une radio alors ?
1: Non, sur un journal qui s'appelait Rock en stock.
0: Rock en stock, d'accord,
1: voilà.
0: Ok.
1: Voilà. Ça, de rock des années 70.
0: c'est génial. Mais en fait, moi j'ai découvert la chanson québécoise grâce un peu à Michel Rivard, effectivement, puisque la chanson telle que je l'aime, la chanson avec des super textes, c'est surtout dans les années 88-89 que j'ai découvert, grâce à Michel Bernard pour d'autres pays comme la France, ou donc Michel Rivard, là, Le Presse, voilà, des artistes qui m'ont tout de suite intéressé.
1: Bah, il faudrait que Michel Rivard, c'est effectivement un des très grands, parce que c'est bien sûr le groupe Beaudommage.
0: Absolument.
1: Le Fuck en Alaska était un tube en France. Et puis Michel Rivard, c'est aussi un compositeur, un guitariste,
0: absolument,
1: un auteur, et quelqu'un qui a des textes en plus très très intéressants, des fois même impertinents, des textes qui sont très poétiques. Un très grand artiste et qui a une notoriété en France puisqu'il a fait un fameux disque avec Maxime Le Forestier.
0: Oui, mais le problème, c'est qu'il a fait un disque en toute fin d'année l'année dernière et qu'on ne trouve pas en France.
1: Oui, c'est un sacré problème. C'est vraiment le gros problème des distributions des disques québécois qui ont énormément eu de mal à être distribués, importés en France.
0: C'est très beau disque, en plus, c'est dommage.
1: Alors, est-ce que tu savais qu'il y avait une boutique, parce que je sais que tu es libraire, et qu'il y avait une boutique, une librairie qui a fermé au moment du Covid, et c'était une librairie sur le Québec, qui était dans le haut du boulevard Saint-Michel.
0: Ah, elle n'existe plus cette librairie ?
1: Elle n'existe plus, non. Elle a fermé.
0: Je connais très très bien. La librairie québécoise, bien sûr. J'allais les achats en tant que libraire. Ouais.
1: Alors, il y avait libraire et il avait aussi toute une partie disque.
0: Oh, moi, oui.
1: J'aurais souvent commandé des disques d'importation.
0: Oh, ben ça, ouais. Et ça a fermé, ça,
1: oui,
0: aussi.
1: Alors, je connais, c'est pour un ami, mais c'est quelqu'un que je connais très très très bien, le directeur de cette boutique.
0: Okay.
1: Et il a fermé en 2022-23. 22 après, c'est au COVID.
0: Peu de temps avant que je m'arrête, enfin que je sois au chômage.
1: Ouais.
0: Ok, bon, bah écoute, ça, c'est bien triste, tout ça.
1: Ouais.
0: Alors j'ai voulu, quand on a pensé l'émission, quelques temps après, je me suis dit, c'est très bête de ne pas avoir de générique. Donc j'ai pensé à une musique, parce que pour un générique, c'est mieux une musique quand il n'y a pas de texte.
1: Ah bah,
0: plutôt.
1: C'est super, là.
0: C'est plus simple. Donc il y a un groupe qui s'appelle Surroi, donc on écoutait à l'instant un extrait de la musique Quand deux violons chantent, un morceau de 2001. Et donc ce groupe Surroi est un groupe canadien de musique traditionnelle originaire des îles de la Madeleine au Québec.
1: Ah oui.
0: Alors, je sais pas où sont les îles de la Madeleine, mais en tout cas, voilà ce que j'ai comme renseignement sur cet artiste.
1: D'accord. Bah écoute, l'ouverture était très belle. En tout cas, je connaissais pas du tout. Hein. Surroi, je connaissais pas du tout. Bah écoute, belle découverte.
0: Un très beau disque là qu'on a sous les yeux. Bon, écoute, on commence par.
1: Bah écoute, je te propose qu'on commence par le. Alors c'est un groupe qui a eu énormément de succès dans les années 70. Il est considéré un petit peu comme le Genesis québécois. C'est Harmonium. Alors Harmonium, son leader Serge Chury, qui est décédé il y a 2-3 ans, d'ailleurs on lui a rendu hommage dans une émission.
0: Okay.
1: Serge Chury qui est décédé, qui était le leader du groupe, créé dans les années 72-73. Ils ont eu un deuxième album qui a été distribué vraiment dans les années 70 très très bien en France, qui s'appelait « Et si on avait besoin d'une cinquième saison ». Ou un titre comme
0: d'accord,
1: ça, je crois, s'il y avait une cinquième saison.
0: C'est un joli titre, en tout cas.
1: Oui, très très belle pochette. Disque très progressif, musique progressive, chantée en français, mais avec des orchestrations, avec mélotron, guitare, solo, chant, voix, des parties classiques, des parties avec des quatuors. Un disque vraiment très très très très très beau.
0: D'où le nom du groupe, Harmonium, finalement, quelque part.
1: Oui, alors, ça c'était... le nom d'Harmonium était issu de leur premier album, juste avant celui-là, donc en 72, ils avaient fait un premier album. Et sur ce premier album, il y avait eu la première chanson qui ouvrait, c'était un homme orchestre, une sorte de musicien qui allait de village en village et qui vendait des instruments. et qui avait des petits harmoniums, il avait des flûtes, il avait des petites guitares, il avait des petites choses. Et donc, ils avaient fait leur premier texte là-dessus sur une personne qui vendait des instruments et qui essayait de vendre ses instruments à des gens qui pouvaient être intéressés pour faire de la musique.
0: C'est original, ça, en tout cas.
1: Alors, le premier morceau, j'ai choisi le morceau le plus court du disque, mais vous allez voir, il fait très musique québécoise, un mélange de musique d'Ixelande, avec un mélange de musique country, un peu folk aussi. Le morceau s'appelle Dixie, et écrit par son leader, Serge Fiori. Voilà, donc extrait du deuxième album de Harmonium.

0: Bon début.
1: C'est vraiment très musical. Ce que je disais, c'était très musical.
0: Très musical. Et alors, j'ai pu faire l'interview en 75. Le groupe est passé
2: un petit peu. Donc, était passé avant Supertramp. Voilà.
1: Ah, carrément.
2: C'était des amis. Supertramp, c'était des Québécois et Supertramp, c'est des Canadiens anglais. Voilà, c'était des Canadiens anglais qui étaient établis en Angleterre puis au Canada aussi. Mm-hmm. Et donc, c'était leurs amis à eux. Et comme Supertramp avait énormément de succès en 77, ils leur proposaient de faire une tournée mondiale avec eux. Donc, c'est là qu'ils ont été connus. Et j'ai pu faire l'interview de Harmonium au moment où ils sont passés en 75.
1: Génial. Et 75,
2: c'est ça. Ah ouais, 1975. Et c'était vraiment. Des personnages, des personnes tout sympathiques, gentilles. On a l'impression de retrouver des vieux frères, des vieilles sœurs qu'on a laissées au Québec il y a 200-300 ans.
1: Ça devait être super, ça.
2: Ah, ouais, ouais.
1: Et avec quel artiste tu as découvert la chanson québécoise
2: du coup, alors c'est Gilles Vigneault. D'accord. C'est Gilles Vigneault, et okay. C'était Gilles Vigneault, un morceau qui s'appelait « I want to the market ».« I want to the market », mon petit panier sous mon bras.
1: Un peu anglophone, c'est marrant.
2: Ouais. Oui, voilà.
1: Ah, mais c'est... En plus, Gilles Vigneault a fait un album il n'y a pas très longtemps chez EPM, un an et demi, je crois.
2: Et il n'a pas loin de 199,
1: oui,
2: je crois.
1: Il doit approcher des 100 ans,
2: oui,
1: j'imagine.
2: Oui, je crois même qu'il a fait. Ah, ouais. Et je l'ai vu une interview il y a 2 ans, il était en super forme. Il était dans un coin du reculé du Québec, puisqu'il ne participe plus du tout à la vie mondaine.
1: C'est sorti vraiment discrètement, ouais. Puisque je ne suis même pas sûr que les radios en aient diffusé des extraits.
2: Mais c'est un super personnage.
1: Mais c'était très bien, en tout cas. Ouais. Et même assez, trop court, parce que 10 chansons, c'est un peu trop court, mais bon.
2: Ouais.
1: Si je comprends, c'est l'âge peut-être.
2: Ouais.
1: Ah bah moi, j'ai vu que tu avais beaucoup mis des chansons des années 70. Moi, je suis remonté jusqu'en 1950, puisque parmi les très grands artistes québécois, il y a Félix Leclerc.
2: Ah bah oui.
1: Forcément.
2: C'est le premier.
1: Mais comme j'ai déjà passé le petit bonheur dans une émission précédente, j'ai voulu un peu en passer un autre. Et surtout pour dire aussi que Félix Leclerc a été amené en France par Jacques Canetti. Il a chanté aux Trois Baudets. Et puis du coup, il est resté plusieurs années en France avant de faire les allers-retours France-Québec qu'il a pu faire par la suite. Et les premières chansons qu'il a interprétées en France, il y avait Le Petit Bonheur, Moi Mes Souliers, et puis Le Train du Nord, donc 1950.

0: Donc merci surtout, un grand merci à Axel qui fait la technique de l'émission. Merci encore, et vous pouvez suivre donc RGB sur rgbradio.net.
1: Marrant cette chanson, un peu surréaliste même.
0: Complètement.
1: Et c'est assez imagé parce qu'on est bien dans le train, ouais, et on voit le train qui passe.
0: Un passager et le conducteur.
1: Ouais, on est bien dans le train. Ouais. Sauf qu'à un moment, il n'y a plus de conducteur, il n'y a plus personne, et le train il continue. Donc, je vais te proposer le grand tube, un des grands tubes québécois, on va dire.
0: J'adore.
1: Voilà, c'est bien sûr le complaint du fuck en Alaska. Morceau de Beau Dommage, donc un des plus groupes les plus connus, on va dire, au Québec dans les années 70, et puis en France aussi, puisqu'il a obtenu une certaine notoriété. D'ailleurs, ils ont sorti à un moment un coffret de 4 disques, des 4 albums de Beau Dommage.
0: Ah oui.
1: Et c'était, moi je l'ai acheté, et il y avait beaucoup, beaucoup de belles choses, autres bien sûr, la complainte du fuck en Alaska.
0: Belle chose, c'est sûr.
1: Et celui-là est sorti en 74. Le leader, bien sûr, Michel Rivard. C'est lui qui composait pas mal dans le groupe, hein. Mais il n'y avait pas que lui, tous les musiciens composaient aussi. Il y avait une femme aussi, je ne me rappelle plus son nom, Louise...
0: Ah oui.
1: Oui, il y avait une chanteuse aussi, voilà. En tout cas, on peut écouter la complainte du fuck en Alaska, parce que c'est toujours un grand plaisir d'écouter ce morceau. D'une part, c'est un morceau assez long, il fait 5 minutes 15. Il y a différentes cassures de rythme à l'intérieur.
0: Ah, ça, c'est ça qui est génial.
1: Et ça, c'est vraiment intéressant, parce qu'on passe dans différentes ambiances. Ouais, ouais. Même, il y a un moment, il y a une fanfare un peu mortuaire, à un moment, en plein milieu, quoi. Et puis après, ils repartent sur la mélodie. Et ça, c'est un peu le génie de composition de Michel Rivard.
0: C'est comme dans le jazz, finalement, quelque part, dans certains morceaux de jazz, il y a des coupures comme ça.
1: Oui, absolument, des cassures de rythme, ouais. Une sorte de cassures de rythme et d'ambiance, oui, absolument.

0: Alors, RGB 99.2, radio-rgb.net, et on est avec vous.
1: Merci, Luc.
0: Jusqu'à
1: 19h, en fait.
0: Oui, bah 19h, voilà. C'est les quartiers d'été, hein, faut le préciser.
1: C'est
0: aussi,
1: ça qui est génial. Donc, ah oui, je pensais, tout à l'heure, en rentrant, on parlait de Gilles Rivard. Tu peux nous dire quelques mots, peut-être, de Gilles Rivard ?
0: Le ?
1: Gilles Rivard.
0: Oui.
1: Tu peux nous dire quelques mots,
0: non ? Ah, Gilles Rivard, Gilles Rivard, c'est un personnage. J'ai fait une interview de lui, puisqu'il est passé. Alors, ce qu'il faut dire aussi, c'est qu'il y avait une chose géniale jusqu'en 1978. Il y avait un festival franco-québécois
1: En France. En France, d'accord.
0: Qui était à Marton, en Charente. Et j'ai été invité, comme j'étais journaliste à l'époque presse, j'ai été invité en 78. Le festival durait 15 jours.
1: 15 génial, jours. C'est rare.
0: Alors, tu avais...
1: À part Montreux, c'est rare.
0: Et des 15 jours de ce festival, et malheureusement, 78, ça a été la fin du... C'était le 8e festival et le dernier franco-québécois Marton. Pourquoi ? Parce que là, ils avaient mis le paquet. Ils avaient mis... Alors, il y avait... Tiens-toi bien, il y avait Pierre Vassilou. Il y avait Jacques Higelin. Il y avait, à l'époque, c'était le début des groupes punk français Trust et Starshooter. Wow. Il y avait Léo Ferré. J'ai vu Léo Ferré, c'était fabuleux. Dans les Français, tu avais... qu'est-ce qu'il y avait ? Ah, il y avait celui qui a fait Condamné Amour. Ça va me revenir le nom. Et tu avais, bien sûr, de l'autre côté, tu avais Fabienne Thibault, tu avais Octobre, tu avais Michel Rivard, tu avais tous les Québécois qui étaient là. Et ils ont tellement vu grand dans ce festival
1: que ça s'est écroulé.
0: Ça s'est écroulé parce qu'il y a eu un bon public. Hein, pour Léo Ferré, il y a eu plus de 2000 personnes qui sont venues, mais ça n'a pas suffi pour éponger les dettes du festival.
1: Fou,
0: et le festival a déposé le bilan. Mais donc, dans ce festival, j'étais chancé de faire un reportage complet pour mon journal, Rock en Stock à l'époque, Rock Hebdo et Rock. Je travaillais pour trois journaux qui étaient dans le même groupe de presse. Mmh. Et j'avais fait un interview, donc, entre autres, de Pierre Vassilou, entre autres, mais de Michel Rivard aussi. Et oui, donc, c'est un personnage très, très simple, très gentil, un humour très particulier. Quelqu'un qui est...
1: Tu veux dire Gilles Rivard, plutôt
0: Michel Rivard.
1: Ah, d'accord. Parce que
0: tu parlais de
1: Gilles Rivard, oui, c'est pour ça.
0: Ah, alors, excuse-moi, de la confusion. Michel Rivard, je ne le connais pas. Je ne connais qu'un disque de lui.
1: Oui. Gilles Rivard, pardon.
0: Le jour, en fait.
1: Ok, d'accord.
0: Mais je ne connais qu'un disque de lui, que j'avais chroniqué donc, à l'époque en 76. Mm-hmm. Mais après, de Gilles Rivard, je n'ai plus d'autres informations.
1: Ok, d'accord. Donc, tu peux enchaîner sur ce que tu disais à l'instant.
0: Sur Michel Rivard, oui. Donc, un personnage aussi, et complètement à l'image de sa musique, le Fuck en Alaska, c'est-à-dire que c'est quelqu'un qui ne va pas vous dire les choses directement, mais il les met sous forme poétique et sous forme d'aphorisme, donc il transforme les choses. Parce que quand on écoute le Fuck en Alaska, ce n'est pas une simple petite chanson d'amour, c'est une critique sociale du monde anglo-saxon qui englue et qui brime les Québécois et qui brime les francophones. Hein. Fait sous une matte verte, une petite mélodie avec un petit phoque, qui s'ennuie parce que sa blonde. Alors c'est très intéressant parce que là on a le terme par exemple québécois, la blonde, qui veut dire la copine, l'amoureuse, c'est une blonde.
1: Qu'il reprend d'ailleurs très souvent dans ses chansons, Michel Rivard. Hein.
0: Oui.
1: Les blondes. Un terme qu'il aime bien.
0: Oui. Ah, il était très charmeur aussi, hein, c'est quelqu'un de très charmeur aussi.
1: Non, moi je l'ai rencontré aussi au Théâtre de Vincennes une année quand j'ai vu chanter. Et puis j'ai également vu quelques années avant Bataclan, ça m'avait beaucoup plu.
0: C'est quelqu'un qui est très représentant. Et il a un super bassiste qui l'a accompagné, qui était d'ailleurs le bassiste de Octobre, qu'on écoutera dans une ou deux chansons. Et le bassiste d'Octobre, c'est Mario Légaré, qui était à l'époque un bassiste de studio, qui jouait dans beaucoup de groupes. Il jouait dans Manège, il jouait dans Octobre, il jouait avec Michel Rivard, il jouait avec Max, il jouait avec Charles Bois, il jouait avec plein de monde. C'était un bassiste et un personnage vraiment sympathique. Vraiment très très sympa, quoi. Un mec très gentil, très humble et un bassiste incroyable.
1: Bah, ce qui est bien, c'est qu'on va rester avec Michel Rivard, parce que la chanson suivante est de 2011 et la musique est de Michel Rivard, justement. Alors, la chanteuse suivante, Isabelle Boulay, moi j'aime beaucoup son parcours à partir du moment où elle a chanté des créations d'auteurs-compositeurs. En dehors des premières chansons qui étaient un peu plus populaires et un peu répétitives, je trouvais. Et à partir du moment où elle a commencé à faire des reprises, comme Répondez-moi de Francis Cabrel ou Amsterdam de Jacques Brel, ça a changé tout à fait. Et elle a fait appel à des auteurs-compositeurs comme Michel Rivard pour Partir au Loin, qui est une chanson de 2011 sur l'album Les Grands Espaces. Et voilà, un album plus folk que country que tout ce qu'elle avait pu faire avant. Donc je propose d'écouter Isabelle Boulay dans Partir au loin, musique de Michel Rivard de 2011.

0: Partir au loin, c'était donc Isabelle Boulay, sous une musique de Michel Rivard. Et donc, effectivement, en regardant le texte est de F. Desiel, et en regardant qui était F. Desiel, il se trouve que c'est la conjointe de Michel Rivard. Voilà. Donc,
1: Une affaire de famille.
0: Voilà, c'est ça. Alors passons à De Gaulle, paraît-il.
1: Oui, alors De Gaulle, on ne le présente pas, et actuellement il y a une actualité. D'ailleurs, je vous conseille, hein, si vous n'avez pas vu, j'ai vu les deux films de De Gaulle, c'est extraordinaire. C'est un cinéma français de nouveau très ambitieux. Les deux films sont incroyables. Il n'y en a pas un qui est meilleur que l'autre, puisqu'ils ont été tournés en même temps, et sur 4 heures de tournage. Et le réalisateur les a coupés finalement en deux minutes 16 d'un premier, puis 2 minutes 14, je crois, de l'autre. Voilà, et ça a fait deux films, volume 1, volume 2 de Gaulle. Le film est extraordinaire. Et De Gaulle, effectivement, on voit l'importance de ce personnage dans la guerre. On voit ce personnage important pour la France. Et on l'avait un petit peu oublié, hein, parce que, bien sûr, De Gaulle, dans les années 67, je l'ai vécu, moi, 68. J'étais jeune en 68, mais j'étais déjà un petit peu presque dans mes 68. J'ai pas été faire les barricades, mais j'étais pas loin. J'avais 15 ans, j'aurais pu y aller. Mais bon, j'ai pas été. Alors, c'est vrai que De Gaulle était un peu refusé à l'époque et rejeté. Mais en fait, quand on voit son apport, est quand même très, très important, il faut le reconnaître. Et donc, De Gaulle, en 67, il va au Québec. Il va au Québec et donc il fait un voyage d'État au Québec, mais pas au Canada. Il va juste au Québec. Et là-bas, il rencontre les Québécois et tout, et il fait, oui... Alors, et il fait un très grand discours à Montréal. Je crois que c'est le discours de Montréal, donc en sans être, qu'on va écouter. On va écouter donc un petit bout. Et là, il fait tout un speech. Oui, le Québec, machin, bidule. Nos relations, la France et le Québec. Puis à un moment, il termine par « Vive le Québec libre !» Et alors, le lendemain, dans les journaux, ça fait un incident diplomatique, parce que la personne qui était en charge de la diplomatie donc au Canada a été appelé d'urgence dans le bureau du Premier ministre canadien qui a dit « Mais qu'est-ce que c'est que ça ?» Il dit « C'est une insurrection, quasiment, c'est une insurrection. » Mais ça, c'était un peu la méthode de Gaulle. Donc on va écouter sur une minute un petit peu ce document d'époque, mais que je trouve vraiment excellent.
2: Colbert s'était présenté ce matin au quai de la gare maritime de Québec au lieu 14h, heure française, quand le président de la République apparaît sur le pont du croiseur amiral.
3: Si pareille réception triomphale avait été offerte à un visiteur étranger, mais plus que de la parole, regardez et écoutez. Réclamé De Gaulle au balcon de l'hôtel de ville.

0: la suite des élections législatives. Monsieur René Lévesque, Premier ministre, promet qu'un référendum sera organisé avant 1981.
1: C'est à Montréal qu'il faut que je le dise. Un souvenir inoubliable.
2: Vive le Québec libre!

Voilà. Alors, on va écouter tout de suite après donc le groupe Octobre. Le groupe Octobre. Alors, pourquoi tout de suite après? Parce que Octobre, ils ont refait donc un véritable référendum dans les années fin des années 70 au Québec et qui a failli passer. Et les résultats étaient tellement tangents que les radios le soir n'ont pas et les télés n'ont pas annoncé la réponse. Et on va attendre. Et tout le monde croyait que le Québec allait devenir indépendant. Et du coup, les jeunes se sont réunis. Ils étaient très motivés, les jeunes québécois. Et un groupe qui portait un petit peu les couleurs des jeunes, c'était le groupe Octobre et son leader Pierre Flynn. Et donc, ils ont improvisé un concert dans les hauteurs de Montréal. Je ne me rappelle plus sur quel but de Montréal. Et donc, ils ont improvisé un concert. Des centaines de milliers de jeunes sont venus là-bas et on a cru que c'était le Québec. Et donc, ils ont fait un super concert, Octobre, ce soir-là, avec une musique et une mélodie particulière qu'ils avaient composée si le référendum passait. Mais malheureusement, le lendemain matin, des illusions, le Québec est resté inclus dans le Canada. Et il n'y a pas eu de Québec libre. On va écouter donc le groupe Octobre, Le Vent se lève, extrait de leur troisième album. Ils en ont fait 6 ou 7. Un des plus grands groupes québécois après Harmonium et Beau Dommage du Québec. Et on va écouter ce morceau qui est un petit morceau qui est très symphonique, qui est chanté avec des très belles paroles. Et puis vous allez voir une orchestration absolument incroyable faite par Pierre Flynn et sa bande.

0: remarquable.
1: Ah oui, c'est un...
0: le lyrisme qu'il a dans le morceau.
1: C'est un morceau très très symphonique. C'est... Ils l'ont fait d'ailleurs avec un orchestre symphonique aussi sur scène.
0: Voilà. Il y a des ruptures, tu parlais tout à l'heure par rapport à un compagnon de Fonconalaska, des ruptures là aussi.
1: Beaucoup, oui. C'est très travaillé, quoi. Et les textes, quand on les écoute, sont très très poétiques de Pierre Flynn. C'est un très grand écrivain. Et d'ailleurs, Pierre Flynn, on l'écoutera, je pense qu'on aura le temps de l'écouter après. Il a fait une carrière solo après, quand le groupe Octobre s'est séparé. Il a fait une carrière solo et chaque disque, il faisait un disque pratiquement tous les 7-8 ans. On l'a interviewé deux fois, une fois dans un RGB, une fois dans une autre radio où je sévissais. Et on l'a interviewé, donc il est. Et là, il faudrait que je le recontacte pour voir et où il en est et faire une interview.
0: Un groupe à ne pas confondre avec Octobre en France, qui est un groupe surréaliste, emmené par Jacques Prévert, entre autres.
1: Oui, différent.
0: Moi, je vais enchaîner sur quelqu'un qui chante beaucoup en français, Rock Voisine, qui plaît beaucoup dans le style de chanson populaire qu'il chante habituellement. Mais il a fait deux albums folk avec des titres qu'il chante moitié en français, moitié en anglais, puis d'autres entièrement en anglais. Et comme on a dit qu'on parlait du Canada comme du Québec, donc je me suis dit qu'il y avait quelques artistes dans la langue de Shakespeare qui me plaisaient. Le premier d'entre eux, c'est donc Rock Voisine, qui en 2009 a sorti un deuxième volume de chansons anglaises qu'il a mis en... qu'il a chanté à sa façon. Là, une des plus connues, Pretty Woman, qui a été chantée dans le film de Gary Marshall avec Richard Gere et Julia Roberts. Un film très, très drôle, pour ceux qui ne l'ont pas vu, franchement, c'est vraiment très drôle. Et donc, on va écouter la version de Rock Voisine de ce tube Pretty Woman, qui est donc 2009. Voilà. Rock Voisine, Pretty Woman.

0: Donc, une chanson popularisée à l'époque, bien entendu, par Roy Orbison. Hein. Forcément, vous avez reconnu, ceux qui écoutent l'émission doivent se dire. Effectivement, là, c'était Rock Voisine, donc en 2009, sur un album folk, un des deux volumes qu'il a sorti, donc Pretty Woman. Voilà.
1: Oui, bah, ça m'a fait plaisir d'entendre ce morceau. Je ne savais pas que Rock Voisine avait fait une version quoi, qui donne un petit cachet différent, finalement.
0: Ouais, c'est marrant. Ouais.
1: Alors, il faut dire que Roy Orbison, c'est un des grands noms.
0: Absolument.
1: Ouais, on l'oublie parfois, on pense toujours à Presley, on pense toujours à ces gens-là, mais en fait, Roy Orbison a une notoriété même. Le nombre de personnes qui font référence à Roy Orbison,
0: c'est... Pour d'autres titres également,
1: c'est incroyable. Absolument. Hein. Et tu sais qu'il avait fait un groupe fabuleux, un super groupe, qui s'appelait les... Ah, je vais alors attendre. Non. Un groupe. Alors, il y avait George Harrison.
0: Quand même.
1: Des Beatles. Il y avait Bob Dylan. Il y avait Tom Petty.
0: C'est Band.
1: C'est un groupe.
0: De Band.
1: Non, c'est pas le Band. Band, c'était le groupe de Dylan. Avec, okay. Mais là, c'était un groupe. Ils ont fait qu'un disque. Et il y avait Roy Orbison. Il y avait Tom Petty. Et il y avait une cinquième pointure. C'était. Peut-être Eric Clapton.
0: C'est possible, parce qu'il était dans plein de groupes, Eric Clapton. Hein.
1: Oui. C'était, je crois, Eric Clapton. Et donc, un super groupe, et ils n'ont fait qu'un disque. Un disque de musique américaine, et ils se sont appelés, les Wildberries, quelque chose. Wildberries Gentlemen, ou un truc comme ça. Et ils n'ont pas dit leur nom. C'est-à-dire que le groupe est sorti comme ça, et les gens ont dit, oh, bah, c'est génial et tout, mais ils n'ont pas dit qu'il y avait Dylan, qu'il y avait Roy Orbison, qu'il y avait Tom Petty, qu'il y avait Clapton, qu'il y avait. Ils n'ont rien dit.
0: C'est incroyable.
1: Voilà. Et le disque, ils ont sorti un disque, donc le disque a obtenu beaucoup de succès. Et entre-temps, je crois que c'est Roy Orbison qui est décédé dans les années 87-88, dans un premier temps. Enfin, Roy Orbison est décédé, et le groupe a décidé de ne pas continuer. Quoi, je crois, voilà. Ils ont fait un deuxième album, mais qui est sorti à titre posthume, mais qui n'a pas marché, et personne n'a voulu continuer, parce que c'était Roy Orbison les Wildberries ou les Wildberries, un truc comme ça.
0: Ah ouais.
1: Bon, petite anecdote.
0: Alors qu'effectivement, Roy Orbison a encore chanté des chansons inédites en 83, il me semble.
1: Oui.
0: Donc c'est...
1: Oui, non, c'est dans les... C'est fin des années 90, je crois, ce groupe qui est... Voilà. Alors, on va continuer avec le créateur de Beau Dommage, puisque Beau Dommage a fait 4 albums, je crois. En tout cas, j'ai un coffret de 4 disques, je crois que c'est l'intégral. Et après, Michel Rivard a fait une carrière solo. Alors, il faut dire aussi qu'on n'a pas cité la chanteuse tout à l'heure une des compositrices qui s'appelle Marie-Michèle Desrosiers, qui a fait aussi une carrière solo aussi. Voix, piano, synthétiseur, et qui jouait dans le groupe Beau Dommage avec Michel Rivard. Voilà. Et alors, Michel Rivard s'est mis à faire des albums solo dès les années 60, dès la fin de Beau Dommage. Et il a fait un deuxième album, De Longueuil à Berlin, qui est une merveille, peut-être. Alors, que des belles chansons dedans, que des belles compositions, des textes comme il a le secret, c'est-à-dire à la fois des textes très malins, des textes avec plein de jeux de mots, des textes très poétiques et qui touchent vraiment au cœur, et puis des textes très sociaux aussi, dans lesquels il y a toujours une attaque contre le monde anglo-saxon qui est autour et qui tente de manger les Québécois. Là, on va écouter là, Les Vieux dans les avions. Et c'est une, vous allez voir, c'est une super mélodie. Si tu ne la connais pas, je pense que tu vas adorer, comme tu aimes Michel Rivard. Mais oui, tu la connais, cette chanson, peut-être?
0: Cette chanson, pas particulièrement, mais...
1: Ah, tu vas voir. Tu vas voir, c'est une chanson qui est triste, qui est mélodique. Et il fait le rapport des personnes âgées qui vont dans les grands avions et qui vont voir leur famille. Donc, ils restent. Donc, les avions, le voyage dure des fois 6 heures, 7 heures. Donc, ils rêvent et ils vont voir leur famille pour Noël ou le jour de l'an. Voilà. Et lui, il fait un rapport après. Donc, je vous laisse l'écouter dans la chanson. Il fait un rapport avec son histoire personnelle. Ouais. Et c'est très beau. Très, très beau.

0: Et oui,
1: bah, c'est superbe quoi.
0: Bah oui. Ah oui, c'est une très très belle chanson de. Et tout l'album, alors, de Longueuil à Berlin, son deuxième album.
1: Choisi,
0: alors,
1: non,
0: vous avez entendu les petits craquements parce que ouais. le disque n'a pas été réédité en CD. Et je l'ai enregistré de mon vinyle. Et j'étais très surpris en l'écoutant, bon, sur une très bonne platine vinyle. J'ai fait un enregistrement numérique. Mais j'étais très surpris parce que le son était très, très dynamique et beaucoup plus dynamique même que le CD où il y a toujours des compressions. Alors que là, il n'y a aucune compression. C'est le son réel du vinyle. Et je me suis aperçu que c'était super bien enregistré. Et bien sûr, l'harmonisation et l'arrangement de Michel Rivard sont impeccables. Et surtout, les xylophones, les petits xylophones en bois, les petits xylophones en métal,
1: c'est ça qui
0: rajoutent un...
1: La richesse de la musique.
0: Très, très riche.
1: Je crois que de tous les morceaux qu'on est passé depuis le début, c'est vraiment le plus riche au niveau musique. C'est extraordinaire. Donc, on est toujours dans Quartier d'été, sur une chanson, québécoise et canadienne, avec Axel... à la technique sur rjb.net, radio RJB. Donc, je poursuis avec un crooner maintenant. Les crooners, c'est à la mode beaucoup aux États-Unis, mais au Canada, il y en a également. Il y a Michael Bublé qui, en 2003, reprenait un morceau déjà connu par la voix de Paul Anka qui s'appelle Put Your Hand on My Shoulder.

0: t'en penses?
1: C'est une très jolie voix en tout cas, ah, effectivement.
2: Très, très belle voix, le morceau est très beau, donc c'est extrait des Seguins. Le frère et la sœur, c'est des jumeaux d'ailleurs, Richard Seguin qui a fait de nombreux albums.
1: Oui, je connais un peu plus Richard Seguin que...
2: Et Marie-Claire a fait aussi pas mal d'albums solo. Ils n'ont rien fait, ils n'ont rien repris ensemble après les Seguins. Les Seguins ont sorti 4 albums aussi dans les années 70, même époque Harmonium, même époque Octobre, et des disques tous. Alors eux étaient plus classés dans un espèce de folk, folk mélodique, folk progressif mélodique. Et c'était un groupe très écologique. Hein. On entend d'ailleurs dans les paroles, les parents qui leur ont laissé la terre et tout, donc c'était un groupe plutôt donc écologique. Richard Seguin, après Marie-Claire Seguin, donc a fait ses carrières solo. D'ailleurs, on écoutera après dans les prochains titres un morceau de d'un album solo qu'elle a fait, qui est très beau. Et les Seguin, donc Richard Seguin a fait une carrière solo et il a fait entre-temps dans les fins des années 80, fin des années 70, il a fait un disque avec le musicien créateur d'Harmonium qui était son ami Serge Fiori, et ils ont fait un disque qui s'appelait 200 nuits à l'heure et qui a obtenu énormément de succès donc au Québec. Et j'ai vu un concert d'eux donc à Paris, les deux, donc Richard Seguin et au Festival franco-québécois de Marton. Voilà, et donc ils sont passés donc en duo Serge Fiori et Richard Seguin, et c'était extraordinaire quoi, tous les deux à la guitare, aux voix, puis avec un groupe qui les accompagnait derrière, c'était excellent vraiment.
1: Bien, bien, bah c'est super tout ça. Moi, je voudrais évoquer une comédienne, actrice, chanteuse qui a eu comme complice Lewis Furet, si je ne me trompe pas. Et donc, on a évoqué ça hors antenne tout à l'heure, effectivement, Carole Laure. Et Carole Laure chante en français une musique qui a été composée par Mort Schumann. Et je suis très content de pouvoir proposer cette chanson de 1989 qui s'appelle « Danse avant de tomber ».

0: Oui, il y a Mortimer Schumann, justement, tu parlais de Mortimer Schumann, c'est vraiment un très grand compositeur et qui a passé une partie de sa vie aussi aux États-Unis et puis au Canada, je crois qu'il a...
1: Oui, il a composé des musiques, des chansons de Jacques Brel, qui ont été chantées par David Bowie, entre autres.
0: C'est lui qui a traduit aussi certaines chansons des Rolling Stones, je crois aussi.
1: C'est pas impossible.
0: Oui. Donc, Mort Schumann, et donc, je suis pas étonné qu'il travaille avec Carole Laure, et c'est un personnage que j'aime beaucoup. Tu en passes dans ton émission des chansons de Mort Schumann?
1: J'en ai pas encore passé, mais ça va venir.
0: Ah, oui.
1: Ça va venir, oui. Bah, bien sûr, oui.

0: Et oui, ça arrive, des petits problèmes de CD. De,
1: et ben, bah, on va changer de chanson, alors c'est dommage. Oui. À moins qu'on puisse essuyer avec le disque pour le passer après, on verra.
0: Oui, peut-être. Oui.
1: Donc, bah, je vais passer à une chanteuse de blues, qui elle aussi est canadienne. Alors, ça fait peut-être partie, parce que j'ai tellement découvert d'artistes, d'une que j'ai découvert en regardant la télé tard la nuit, parce que quand elle est venue, elle a peut-être venu en France une fois, et ils ont passé un des concerts qu'elle a pu faire, mais vraiment, c'est une artiste très rare en France, parce qu'elle chante essentiellement aux États-Unis et puis au Canada, effectivement. Elle s'appelle Leïla Zou, et en 2008, elle a interprété « Lay Your Hands On Me ».

0: Donc c'était Leila Zou, une chanteuse de blues canadienne, Lay Your Hands on Me de 2008.
1: Oui, intéressant, hein, j'aime beaucoup. Je la connaissais de nom, je crois qu'on a déjà programmé un morceau d'elle, mais j'avais oublié, mais c'est intéressant. Hein. En tout cas, dans la lignée un peu de Mi White House, de ces chanteuses
0: absolument,
1: un peu de blues.
0: Tout à fait, oui.
1: Ouais. Très intéressant. Et donc, on va continuer justement par Marie-Claire Seguin, un album aussi très rare, non réédité en CD. Donc, c'est un album, vous allez entendre des petits craquements parce que je l'ai gravé de mon vinyle. Et c'est une chance d'ailleurs de pouvoir graver certains vinyles qui n'ont pas été du tout réédités en CD. Ça fait partie de son deuxième album solo, je crois. Et le morceau s'appelle Le jour de pluie. Vous allez voir, alors, c'est une mélodie en solo, donc très belle voix. Des textes très poétiques, parce qu'elle a une voix, et une écriture très très poétique, cette femme. Elle est assez connue, très connue même au Québec, hein, et elle a fait de nombreux disques après les Seguin, donc après le duo avec son frère Richard. Donc on va écouter Marie-Claire Seguin, Jour de pluie, et cet extrait, alors le disque date de 1979. Je l'avais reçu à l'époque, j'étais journaliste, et je l'avais reçu de la maison de disques. En direct, qui me l'avait envoyé comme surprise. Le disque venait de sortir et je l'ai reçu vraiment en direct. Je l'ai découvert et tout l'album est très très beau. Voilà où on écoute Marie-Claire. Allez.

0: Oui, là, on a pu entendre toute l'étendue de la voix de Marie-Claire Seguin. Et à un moment, elle se permet de tenir une note avec une précision sur au moins 25 secondes sans aucune vibration.
1: C'est impressionnant.
0: Ouais. Elle a fait d'ailleurs avec Neil Schottem, qui était un musicien classique canadien. Il parle français, mais c'est un anglophone. Et il a travaillé avec Harmonium. Quand Harmonium a fait son troisième et dernier album, Leptad, c'est Neil Schottem qui avait fait toutes les orchestrations avec l'orchestre symphonique. Et à un moment, il les a réunis. Donc, il y avait Marie-Claire Seguin, il y avait des musiciens de Beaudommage, il y avait Serge Fiori, plus d'autres musiciens québécois. Et ils ont décidé de faire des reprises classiques. Et c'est Neil Schottem qui les a produits, qui a fait tous les arrangements, et les musiciens donc ont fait donc à la voix, c'était a cappella que des morceaux, donc a cappella de Bach, il y avait du Bach, du Vivaldi, et ça donne quelque chose, et c'est un disque assez rare à trouver de Neil Schottem, et puis des membres d'Harmonium, des membres de Beaudommage, Marie-Claire Seguin.
1: C'est très émouvant en tout cas, morceau est très émouvant.
0: Oui, de Marie-Claire Seguin.
1: Merci en tout cas, c'est vraiment très beau. Bah, je vais passer à Linda Lemay, parce que moi, c'est Linda Lemay
0: est ma
1: chanteuse préférée, en fait. Enfin, parmi d'autres, parmi les chanteuses qui existent dans le monde entier, c'est une de mes préférées. Et là, on passe
0: une qui a beaucoup de succès en France en plus, à chaque fois elle remplit les salles. Hein.
1: Une série de 11 CD qu'elle a sorti sur 2 ans et demi, s'appelle 11 fois, Linda Lemay. Et donc, parmi ces disques, il y a Haute Mer, qui est sorti en 2021. Et cette chanson qui s'appelle Le souhait de Carmen, alors si je ne me trompe pas, c'est sur le thème de la fin de vie. Elle avait déjà abordé ce thème il y a très longtemps, à ses débuts. Et là, elle a repris ce thème dans cette chanson qui s'appelle Le souhait de Carmen de 2021.

0: Arnaud, t'es en vacances au Québec?
1: Oui, toi aussi?
0: Non, je tourne des pubs. Je dis que les fromages québécois n'ont rien d'un fromage européen.
1: Tu veux te mettre à dos tous les copains en France?
0: C'est que je suis québécois, hein.
1: Mais tu déconnes, y a pas plus français que toi. Et c'est quoi cet accent?
0: Non, sérieux, je suis zéro français.
2: Tente de nous. Tu en dis ta patrie. Connard.
1: Enfoiré, ouais. Sale traître.
3: Tout le temps comique, une chicane de français.
4: Les fromages d'ici sont les meilleurs. Même un français le dit.
5: Voilà, c'est une petite pub que j'ai trouvée sur les fromages français québécois. Alors, il faut la voir aussi en image parce que bien sûr, il y a un petit scénario et puis il y a des acteurs pendant 30 secondes quoi, qui font cette pub qui est incroyable. Quoi. Voilà. Il y en a d'autres aussi, hein, j'en ai mis 3-4 petites pubs comme ça. Alors, on va continuer par Pierre Flynn. Alors, Pierre Flynn, lui, c'est incroyable parce que c'est quelqu'un qui fait un disque tous les 8-9 ans, donc à peu près, donc faut attendre. Hein. Mais à chaque fois qu'il sort un disque, il a sorti un disque au Québec après le groupe Octobre, puisque c'est le créateur du groupe Octobre, et des années 80, il a commencé à faire des albums solo. Donc, il en a fait en 80, en gros, hein, en 90, hein, en 2000. Et à chaque fois qu'il a sorti un disque au Québec, ça a été, il a été disque d'or, il a été chanson de l'année. Voilà, donc quelqu'un qui est très, très apprécié au Québec. Et j'attendais depuis, donc on l'a interviewé dans l'émission Absolutely Live, on l'a interviewé plusieurs fois, Pierre Flynn, et j'attendais à ce qu'il fasse un moment un show, voilà, un concert unique, piano, puisque c'est un pianiste, très bon pianiste, voix, avec uniquement ses compositions qu'il reprend en piano voix. Et à un moment, en 2008, il l'a sorti, ça s'appelle Vol de nuit, et donc il a fait ce disque live sur toutes ses mélodies. Et là, on va écouter une mélodie qu'il a écrite dans un de ses albums, donc était une mélodie enregistrée en studio, et là, il en a fait une version voix. Et c'est un voyage à Venise qu'il a fait, et je me suis reconnu dedans, parce que quand j'étais à Venise, en fait, j'y suis allé, mais un peu en traînant les pieds. Je dis, oh oui, mais c'est un truc cliché, il va y avoir des touristes partout. Et puis, au bout de 2 jours, ça va m'énerver et tout. Et en fait, non. Alors, bien sûr, vous avez la rue qui va de l'arrivée du Vaporetto jusqu'à la place Saint-Marc. Là, il y a tous les touristes qui se pressent et qui vont. Mais vous sortez un tout petit peu, vous allez 50 mètres à droite, 100 mètres à gauche, et là, plus personne, vous rentrez dans des petites rues de Venise, il y a des petits restos, des petites trattorias, et c'est vraiment incroyable la douceur et le monde italien de ces petites rues et de ces canaux. Donc il a fait exactement la même expérience, il ne voulait pas aller à Venise, et finalement, quand il a été à Venise, il est tellement resté amoureux qu'à la fin, il ne voulait plus du tout partir de Venise, et il a écrit cette chanson en hommage à son voyage à Venise. Voilà. Donc ça s'appelle Lettre à Venise, c'est sorti sur son album Live, que je vous conseille, donc piano chant de 2000, alors la date exacte c'est 2008, ouais c'est ça, et voilà, extrait donc Pierre Flynn, le créateur du groupe Harmonium, du groupe Octobre, mais aussi chanteur solo à grand succès au Québec.

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0: Voilà, superbe morceau, moi j'aime beaucoup.
1: Ah oui, c'est excellent, je ne connaissais pas.
0: Alors, essaye de trouver ces trois premiers, ces trois albums, tu dois les trouver sur Internet, je pense. Hein. Ouais. Ils n'ont pas été beaucoup édités en France, mais ils sont sortis en CD, ils ont eu un très gros succès donc, au Québec. Eh bien, écoute, je t'en remercie beaucoup, Emmanuel. Merci, c'était Luc. Un plaisir de faire cette émission. Ton initiative de faire une émission sur le Québec et la chanson au Canada et au Québec est une super initiative dans ces quartiers d'été sur RGV.
1: Je suis content d'avoir fait ça avec toi.
0: Donc, c'était une super rencontre. Voilà, je te laisse continuer. T'as encore beaucoup de choses à faire découvrir.
1: Je vais finir avec Axel à la technique. Merci beaucoup, Axel, encore.
0: Et merci, Axel. Merci beaucoup.
1: Belle technique et tout ça à chaque fois. Donc, 199.2 radio RGB, donc .net. Sur Internet, vous pouvez récupérer toutes les émissions et puis découvrir plein de talents d'animateurs et puis de programmation, bien sûr.
0: Allez, restez bien à l'écoute de RGB, à ces super émissions sur le Québec et sur le Canada. Et je fais un bisou à mes amis québécois, à Paul et puis à Françoise qui habite à Montréal et à Victoriaville. Voilà.
1: Merci, Luc. Moi, je vais enchaîner sur quelqu'un qui est assez connu au Québec, mais nous, en France, il a été découvert par Francis Cabrel. Il a repris une chanson, Quand j'aime une fois, j'aime pour toujours. Et là, donc, Richard Desjardins, c'est son nom. J'ai choisi Où as-tu mis ton cœur, une chanson qui date de 1998.

Donc nous écoutions Richard Desjardins dans la chanson « Où as-tu mis ton cœur ?», une chanson de 1998. C'est aussi Richard Desjardins, pour moi, un super souvenir. J'ai une amie qui m'avait invité à le voir à l'Olympia il y a quelques années, effectivement, et le spectacle avait duré 3 heures. Voilà, c'est tout, c'est Richard Desjardins. Maintenant, un grand auteur, compositeur du Québec, forcément, Gilles Vigneault. Qui ne connaît pas Gilles Vigneault, c'est vrai que c'est un des 3-4 grands artistes de ce pays, du monde. Moi, j'ai choisi une chanson très peu connue de cet artiste, 1976, Une branche à la fenêtre.

Gilles Vigneault, donc 1976, une branche à la fenêtre. Alors effectivement, Gilles Vigneault a participé au trio avec Robert Charlebois et Félix Leclerc, Quand les hommes vivront d'amour, une chanson donc qui a fait le tour du monde dans les années 70. Et voilà, c'est pour ça qu'on connaît ces trois artistes, immenses artistes donc québécois, ensemble et indépendamment. Donc on va passer d'une fenêtre à une autre, et de 76 on passe à 95 avec une chanson de Marie Carmen. Alors Marie Carmen s'est fait connaître avec L'Aigle Noir de Barbara. Sa version a été donc là pour faire découvrir une nouvelle chanteuse, et quelle voix, vous allez pouvoir le constater. Et donc je ne sais pas si celle de Gilles Vigneault était ouverte ou fermée, mais en tout cas celle de Marie Carmen, elle est ouverte, Par la fenêtre ouverte, une chanson de 1995.

Marie-Carmen, par la fenêtre ouverte, donc 1995. Alors, un grand merci à Axel pour la technique, RGB donc 99.2, et Luc qui a préparé et qui a fait la très grande partie de l'émission avec moi. Un grand merci donc à vous deux, et puis restez bien branchés sur RGB.net. On termine avec le générique sur Roi dans sa version intégrale. Merci à vous.

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1: Bonjour à toutes et à tous, bienvenue à la chronique emploi-recrutement de RGV. Je suis Jacques-Alexandre Reynard, votre expert en recrutement local du Mercato de l'Emploi. Aujourd'hui, je voudrais vous raconter une de mes belles histoires du recrutement et notamment une punchline de candidat. Lors de mes entretiens, j'adapte évidemment mes questions en fonction du poste et j'ai certaines questions qui me servent à jauger du savoir-être d'un candidat. Il y a quelques années de cela, je recrutais pour un poste de plombier chauffagiste. Je reçois un candidat et pour tenter de comprendre sa relation avec la hiérarchie, je lui pose la question suivante. Qu'est-ce que vous attendez d'un patron ? Il me répond, ce que j'attends d'un patron, c'est qu'il soit réglo, que ça soit carré en termes de management. Pour moi, c'est donnant-donnant entre le salarié et le chef d'entreprise. J'aime bien sa réponse. Et je pousse un peu plus loin l'idée et je lui demande, du coup pour vous, c'est quoi un bon patron ? Sa réponse m'a scotché devant son humanité et sa simplicité. Il m'a dit, tenez-vous bien, un bon patron, c'est quelqu'un qui sera heureux pour moi quand j'aurai un enfant. Je vous avoue que j'étais scié et que j'ai trouvé sa réponse émouvante. Et c'est pour cela que je voulais la partager aujourd'hui. Si vous aussi, vous avez de belles histoires d'entretien de recrutement, je vous invite à m'écrire via RGB en envoyant vos histoires à rgb@radio-rgb.net. Je me ferai un plaisir de les lire à l'antenne. À très bientôt.
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0: 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Il est 19h.
1: Bonjour à tous, à la une de l'actu sportive. En foot, une deuxième étoile pour la Roja. L'Espagne a remporté le Mondial 2026 hier soir face à l'Argentine. Un match très serré qui s'est terminé sur un score de 1-0. Ferran Torres est venu libérer l'Espagne à la 106e minute de jeu. L'Espagne décroche ainsi sa deuxième Coupe du Monde de son histoire, 16 ans après son premier sacre en 2010. Et malgré la défaite des Bleus en demi-finale, Kylian Mbappé termine meilleur buteur de la compétition avec 10 réalisations. Grâce à son doublé contre l'Angleterre lors du match pour la troisième place, il devient le premier buteur à remporter deux fois le soulier d'or au Mondial et porte son total à 22 buts en Coupe du Monde, un record. Et autre Français mis à l'honneur, Michael Olysee, meilleur passeur du tournoi avec 7 passes décisives. Et puis c'était la toute dernière compétition de l'équipe de France avec Didier Deschamps en tant que sélectionneur. Zinedine Zidane devrait être nommé dans les prochaines semaines. Remco Evenepoel a remporté la 15e étape du Tour de France au plateau de Solaison. Le Belge en profite pour grimper à la 2e place du classement général après l'abandon de Jonas Vingegaard. Il a été victime d'une chute un peu plus tôt dans la journée d'hier. Tadej Pogacar conserve le maillot jaune. Et aujourd'hui, pas de course. Les coureurs profitent d'une pause en Haute-Savoie avant la reprise demain avec un contre-la-montre entre Évian-les-Bains et Thonon-les-Bains. Voilà pour l'essentiel de l'actu sportive. Bonne journée à tous.
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3: 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Bonsoir mesdames, messieurs, très heureux de vous retrouver pour ce nouveau numéro spécial Coupe du Monde. Ma team, 4 étoiles autour du plateau, Daoud Daribo, Evan Margerin, Mehdi Oudni, Amidou Konaté, comment allez-vous messieurs?
4: Tout va bien Farid?
3: Tous en cœur? Non, même pas.
5: Bah, c'est sûr, va bien.
3: Merci. Ensemble à Sergi et nulle part ailleurs, on va décrypter cette 23e Coupe du Monde à 48 pays dans une triple organisation. Chers auditeurs, auditrices, voici le programme de ce soir. La finale, une finale version Super Bowl. Argentine-Espagne, le verdict. Les Bleus, mission accomplie. Top 5 Mercato mondial, votre hype de la Coupe du Monde, messieurs. Et puis on terminera par l'heure de Zidane, Zinedine Zidane. C'est le 45e numéro de la saison du 100% football amateur sur RGB 99.2 FM. On démarre tout de suite avec un show à l'américaine.
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3: Une finale version Super Bowl, 20-30 minutes de mi-temps. Et oui, 20-30 minutes de mi-temps, génie ou folie. La 23e édition de la Coupe du Monde s'est terminée hier à New York. On revient sur le premier concert à la mi-temps d'un match de Coupe du Monde, du Shakira, Justin Bieber, Madonna, entre autres. Une célébration à la croisée du sport, de la musique et de l'influence mondiale. Alors, j'ai une première question pour vous, messieurs. Le football peut-il encore grandir sans copier le modèle américain? Qui veut prendre la parole?
7: Moi, ça m'a saoulé. Moi, je suis un footballeur. Depuis tout le temps, le football, c'est un format. Et j'avoue que la mi-temps, je l'ai trouvé. Déjà, j'ai zappé. Je suis parti sur l'équipe 21, faire le débrief de la mi-temps.
3: Ah, c'était pas ton type de musique que tu écoutes d'habitude?
7: Non, même pas. C'est pas question de type de musique. C'est question de format. C'est question de rythme. C'est-à-dire qu'un match de foot, on fait la mi-temps, on allait un quart d'heure et puis on revient sur le terrain. Et là, ça m'a paru long, interminable. Alors, si moi, en tant que spectateur amoureux du foot, ça m'a paru long, je pense aux joueurs aussi, parce que c'est une habitude à avoir. Jusqu'à présent, c'est les pays qui accueillaient la Coupe du Monde. Et dans son format, et là où c'était la démesure et tout, je trouve que le foot...
3: Un show à l'américaine,
7: moi je viens pour le foot, en fait, le show, il y a du basket, il y a du baseball, il y a autre chose à l'américaine, Le foot, il est international, bah, il n'est pas américain. Hein, donc
5: voilà. Moi, je reviens sur ce qu'il dit, je le rejoins complètement. C'est leur culture, ça. Voilà. C'est la culture américaine. C'est-à-dire qu'à chaque Coupe du Monde, on va faire la culture africaine en Afrique, une culture en Asie. Donc s'ils ont leur culture, il y a un cadre qui doit être posé. C'est 15 minutes, c'est un format qui est fait comme ça. Il y a un temps de repos aussi, même pour les joueurs. Ça fait partie des règles qu'on a. Et là, ils ont bafoué les règles pour faire plaisir à une culture. C'est pas notre culture, on a bien vu.
7: De l'argent.
5: Ah, ouais, bah,
7: de l'argent.
5: Le pays organisateur.
3: Donc, et donc
5: eh ben, donc aux Américains.
3: Et donc
5: eh ben, leur président. Voilà.
7: Après,
5: donc, c'est comme ça.
7: Après,
5: c'est...
7: le show qu'il y a eu à la mi-temps de la Coupe du Monde, selon la FIFA, c'est pour une association. Tous les...
8: Oui, toujours.
7: Voilà.
5: Voilà, bonne cause.
7: De ce qu'ils ont
3: ouais,
7: dit.
3: Pour avoir la bonne cause. Conscience.
7: C'est ça, de ce qu'ils ont dit, c'était pour ça. Même Justin Bieber avait fait un communiqué sur les réseaux sociaux pour dire qu'il était très content de participer à cette cause.
5: Tu m'étonnes.
7: Après, pour moi, le plus important, ça reste les joueurs dans tout ça, parce que bah, pour nous, ok, c'est long, mais imaginez les 22 acteurs, voire plus, en plein milieu d'une finale de Coupe du Monde, qui entendent du Shakira et tout ça. Je pense qu'ils ont autre chose à penser. Il faut refaire un échauffement, il faut refaire...
5: C'est exactement ça.
3: Donc c'est... Et pour Madonna, je pense que c'était de l'enregistrer, hein, donc
7: mais
3: du réchauffement.
7: Moi, j'ai même l'impression que tout est enregistré. J'avais l'impression de voir certains plans qui... Ça allait trop vite pour que ce soit monté, pour que ce soit réalisé à l'instant.
3: En direct.
7: Donc j'ai trouvé ça un peu bizarre. Et puis voir Ronaldinho et Ronaldo,
3: oui.
7: Les Gugus...
3: Ah, c'était ridicule. Dans la camionnette, là, dans la Jeep.
7: C'est très ridicule.
5: Après, ils sont contents, ils ont fait 13 milliards de bénéfices, la FIFA, je vous disais tout à l'heure, là. Bah, il est heureux, lui. Merchandising, bah, l'OEA, il est bien, hein, les réseaux publicitaires et tout. C'est bon, on a bien compris dès le départ que ça allait être comme ça. Alors, j'espère que ça ne se reproduira pas, mais comment tu vas faire maintenant c'est une jurisprudence. Hein. Le prochain qui va organiser, moi, je fais pareil aussi. Hein.
3: Mehdi, on t'a pas entendu.
8: Non, bah, c'est sûr, je rejoins tous les consultants. C'est vraiment à l'américaine. Tu perds ton temps, enfin, perso à regarder ça. Déjà, la première mi-temps, elle n'était pas extraordinaire. Donc, si en plus.
3: On en parlera juste après.
8: Ouais, mais si en plus tu te tapes entre guillemets, leur magouille, parce que c'est aux États-Unis et il y a un arrangement entre la FIFA, même si c'est complètement différent, mais t'as l'impression que bah, c'est la FIFA qui maîtrise tout et c'est un accord entre eux, ça peut se comprendre, mais pas aussi long, ça devient un point perdu. Pour moi, c'est ridicule en fait.
7: Moi, justement, je dirais pas que c'est la FIFA qui contrôle tout, je dirais plus que c'est Donald Trump.
5: Ouais, la politique, ouais.
7: Quand on voit
3: oui, mais Donald Trump, son meilleur ami, c'est Gianni Infantino.
7: Parce qu'il y a eu l'affaire du coup Balogun. Après, il y a eu toutes les affaires de passeport, etc. juste avant. Et c'est un truc tout bête, mais pour moi, le trophée de la Coupe du Monde, où il y a entre guillemets cette règle implicite qui est que c'est que les joueurs qui ont gagné la Coupe du Monde qui touchent le trophée. Et quand on voit que c'est Donald Trump, qui déjà pendant le match, on lui a rapporté le trophée pour qu'il le prenne dans les mains. Et en plus, c'est lui qui le remet.
3: Et puis on l'a vu, hein, il avait du mal à partir de la photo. Hein. Ouais, il voulait rester mal avec les Espagnols. Presque, il allait porter la Coupe du Monde.
9: Je m'interroge sur un truc, c'est qu'en fait, cette Coupe du Monde, on oublie qu'elle est organisée aussi par le Mexique et le Canada.
3: Exactement.
9: Ouais, en fait, c'est le mondial américain.
3: Oui, ouais, ça, le Mexique et le Canada, ce sont les grands amis de Donald Trump.
9: Oui, mais ce que je veux dire, on n'entend jamais parler du mondial là. Moi, j'ai dit vivement dans 4 ans parce qu'on aura l'Espagne.
3: Portugal, Maroc.
9: Bon, je attaque un peu les Marocains s'ils espèrent gagner comme la Coupe d'Afrique.
3: Le message est passé.
5: On a vu les gars qu'ils ont fait. Hein. C'était bien aussi là.
7: Non, ouais, c'est surtout que tout ce qui s'est passé.
5: C'était bien la Coupe du Monde, non? On en parle.
3: Bon, mais si on va vous laisser tous les deux, hein, et puis on donnera la parole à Mehdi, à Evan.
7: J'ai moins entendu de ce qui s'était passé au Canada, mais en tout cas. Enfin, ce qui s'est passé au Mexique, c'est que ça avait l'air incroyable, c'était un événement incroyable, et c'est dommage d'ailleurs que le dernier match soit juste en quart de finale, ou en huitième.
5: Le pays haut, toi, les Mexicains chez eux.
7: C'est un peu dommage, alors que c'était... Enfin, eux aussi, ils auraient pu participer à la fête un peu plus longtemps. Je pense pourquoi ne pas faire une demi-finale aux États-Unis et au Mexique, et continuer à en faire aussi au Canada. Enfin, c'est un peu dommage.
3: A priori, d'après les dernières news, il est prévu une Coupe du Monde à 60 équipes à la prochaine Coupe du Monde. 64, pardon.
8: C'est même Wenger qui est
3: en 2030. C'est Arsène Wenger. Wenger a dit que à quoi peut-on s'attendre à cette prochaine Coupe du Monde?
5: Une purge. Et franchement, on va pas se mentir. Vous avez regardé les matchs du premier tour?
8: Oui. Non, bah, pas tout.
3: J'en ai regardé.
5: T'en as regardé beaucoup. Tu vois, déjà les horaires, bon, c'était compliqué. Même s'ils reviennent les Européens, t'as des matchs, avec tout le respect que j'ai pour eux, c'est même pas le niveau national 2. Moi, je veux bien. On attend quoi? Les éliminations directes. C'est ça qu'on attend tous. Là, c'est bien.
3: Parfois, il y a des surprises.
5: Voilà. Mais oui, alors on est content. Il y a un petit pays qui vient. Je ne suis pas contre. Mais là, la Coupe du Monde, normalement, c'est le gratin du gratin. C'est chez moi, moi, j'attends les matchs où le niveau, il se... Alors, il y a quand même des éliminatoires avant. Sinon, on fait pas l'éliminatoire, alors, dans ce cas-là. On fait des invitations.
7: Voilà, je pense que la Coupe du Monde, ça va finir comme la Coupe Intertoto.
5: Les invites.
7: Hein, à l'ancienne, on va commencer en, je sais pas combien d'années avant, pour finir...
3: La Coupe du Monde va devenir la Coupe Intertoto.
7: Bah, non, mais la valeur...
3: C'est un scoop, hein, Amidou.
7: Oui, mais il n'y a plus de valeur. Moi, je sais pas. Hein. Alors, franchement, que ça soit, je crois que c'est en Russie, où je me suis vraiment régalé devant chaque match. C'était vraiment, il y avait de l'intensité, c'était...
10: Même au Qatar.
7: Voilà.
3: Au Qatar, oui, oui, voilà. Au Qatar, j'ai très, très bien organisé.
7: Je me suis super éclaté. Mais là,
8: plus tu vas mettre d'équipe, plus ça va être compliqué.
7: Moi, je regarde les matchs.
10: Mais c'est surtout que, moi, personnellement, en fait, je l'ai trouvé trop long, la Coupe du Monde.
5: Ouais, pareil.
10: En fait,
3: à 48 équipes.
10: Hier, on avait qu'une envie, c'est que ça s'arrête.
5: Plus d'un mois,
3: 64 rencontres.
5: 6 semaines, c'est long.
10: Et avec 64, en fonction du format qu'ils font, s'il y a des 32e, des 16e, je crois qu'il y a plus de 160 matchs.
5: C'est énorme.
7: Donc, après, c'est plein d'événements, parce qu'un événement, c'est, on sait qu'on a une fenêtre,
5: exactement.
7: C'est un temps, c'est on ça. Prend tous nos congés, ah c'est la Coupe du Monde, ah ceci, on prend tous nos plannings, on fait nos petits agendas, mais là, déjà, entre les horaires, comme le disait Daoud, moi je ne me réveille pas, après, on a de la chance, parce que j'ai l'impression qu'en fonction des pays aussi, que le créneau horaire, il était fait aussi en fonction du pays, hein.
5: C'est-à-dire
7: qu'en France, on n'a pas eu à se lever à 1h du matin pour regarder l'équipe de France non plus. Les petites nations, on les retrouve là. Pourquoi les inviter pour que leur population
3: ne les regarde pas.
5: À part l'aspect financier.
3: Oui. C'est ça.
5: C'est ça qu'il y a. Et je viens de te dire, en théorie de but, il a 13 milliards de bénéfices. L'autre, il se dit quoi? Attends, si j'en mets. Si j'en rajoute encore.
3: Un peu plus, ouais.
5: Si j'en rajoute encore, ça va encore me rajouter plus d'argent.
3: Un peu plus dans les épinards. En tout cas, merci, messieurs. Je vois que le show à l'américaine.
8: Ne vous plaît pas.
3: Et peut-être que c'était le cas également pour les auditeurs et auditrices. Passons au deuxième sujet. On le voit à l'écran également. Argentine-Espagne, le verdict. Finale, on peut le dire, finale crispante après prolongation, et l'Espagne a remporté sa deuxième Coupe du Monde après celle de 2010 en Afrique du Sud par une victoire, une petite victoire, 1-0, but inscrit par le Barcelonais Ferran Torres. Donc quel joueur a changé de dimension lors de cette finale? Votre top tour de table, Evan.
10: Moi, mon top, c'est Nico Williams, parce que j'ai trouvé que dès son entrée, il a apporté quelque chose en plus, sachant qu'il a vécu une Coupe du Monde difficile, vu qu'il était blessé avant la compétition, comme Lamine Yamal. Et j'ai trouvé que son entrée avait clairement changé les choses offensivement pour l'Espagne, parce qu'Alex Baena, c'était un peu redondant, je trouve.
3: Oui, c'est vrai qu'il avait un peu le même profil que les milieux de terrain, alors que Nico Williams apportait de la vitesse, de la percussion. Donc oui, je suis assez d'accord avec toi, Evan. Mehdi ?
8: Moi, j'ai bien aimé Aymeric Laporte. Franchement, il a fait une grosse Coupe du Monde et à l'image de l'Espagne.
3: D'accord, oui, c'est vrai que le défenseur derrière, il était assez serein, et un beau duo avec le jeune Cubarsí, qui a été élu meilleur joueur de la Coupe du Monde. Et attention à lui, parce que je pense qu'on va en entendre parler longtemps. Messieurs Daoud, Amidou.
7: Oh, moi, je dirais Olmo.
3: Olmo, Daniel
7: Olmo. Oui, parce que j'ai l'impression que...
3: On l'oublie un peu vite.
7: Bah, c'est pas ça, lui, c'est un chevalier zodiac, quoi, en fait. Hein. Il monte le level. Quand on voit Barcelone, il n'est pas aussi fort que ça. Mais arrivé en équipe nationale, il est vraiment... Moi, il m'a épaté.
3: Tu lui donnes de l'importance en sélection espagnole.
7: Voilà, je pense que vraiment, les rouages et tout, il est vraiment... il est meilleur en sélection, comme certains Espagnols, d'ailleurs. Hein. Tu as l'impression qu'ils sont meilleurs en sélection que dans leur club. Donc, quand on dit qu'après, certains pays disent « Ouais, mais en sélection, on n'a pas le temps de travailler », je pense que les Espagnols, ils nous ont prouvé que...
10: Oui, mais après, les Espagnols, depuis tout petit, ils sont bastonnés par le même jeu.
5: Ils ont une culture. Donc, culture fédérale.
10: Et puis là, il y avait 7 ou 8 joueurs du Barça dans l'équipe d'Espagne.
3: Donc ça peut aider.
10: Donc, c'est toujours plus facile de mettre du jeu en place, je pense.
7: Oui, mais les joueurs clés, Rodri, c'est pas un Barcelonais.
3: Il pue l'ADN espagnol.
7: Fabien Ruiz, je crois qu'il n'a pas fait la Masia, il n'a pas fait Barcelone.
5: Non, mais ils ont une culture espagnole.
3: Il a la culture.
5: La formation, il y a une culture. Moi, je dirais...
3: On va donner la parole à Daoud pour le top.
5: Moi, c'est Thibaut Martinez, le gardien de l'Argentine.
3: Le gardien argentin pour toi.
5: Ah oui.
3: 11 arrêts, je crois.
5: 11 arrêts, même, il a repoussé les chances. Ça va tirer au but, je suis persuadé qu'il gagne.
3: Le gardien le plus aimé au monde. Hein.
5: Moi, je suis pas fan du tout. Mais en tout cas, franchement, il a une aura, il dégage quelque chose. Il dégage une force dans Enfin, il a une prestance dans ses buts qui, voilà, qui sublime ses défenseurs. Moi, j'ai trouvé que, au-delà du personnage, hein, c'est pas le personnage, la valeur du gardien, je trouve que franchement, il a dégagé quelque chose qui. Voilà, qui.
3: Ouais. Par moments, il n'est pas trop très serein, sur certaines frappes, la balle, elle a failli rentrer dedans. Hein.
10: Surtout les frappes,
5: on est d'accord, mais ça fait penser au gardien du PSG, peut-être c'est pas toujours atypique, mais surtout. Il a fallu un but magnifique pour que.
3: Donc, Emilio Martinez, c'est un Safonov du PSG.
5: Ah, mais il a fait le taf. Moi, je trouve qu'il a fait le taf et que. Heureusement que c'est un petit rôle. Heureusement que c'est un petit rôle.
10: On oublie Rodri quand même.
3: Ah ouais, mais chacun, vous aviez le droit à trouver votre top. Ah, je ne peux pas en dire plus. Attends, je sais qu'il est gourmand. Ouais, dans ce cas-là, je ne te redonne pas la parole. Je la redonne à Daoud. Quel joueur a raté sa finale?
5: Moi, je vais dire, tu veux un joueur ou l'ensemble?
3: Un joueur, bah, comme tu veux.
5: Moi, je dirais l'Argentine tout court, par sa philosophie de jeu. C'est-à-dire que tu fais zéro tir en 90 minutes. C'est jamais vu, t'as rien proposé.
3: Bah, c'était un plan de jeu. Hein.
5: Voilà, tu vas perdre comme ça.
3: En finale, c'est dommage.
5: Mais il a des joueurs pour. Il peut faire autrement. Il a quand même des joueurs devant pour apporter quelque chose. Enzo Fernandez, c'est un vrai joueur de foot. Lionel Messi, on connaît. Il a des joueurs quand même. Alvarez, il a des joueurs pour proposer. À force de subir, on s'attendait tous à ce qu'à un moment donné, il va avoir un but. Tu vois, alors on a compris le projet de jeu, mais zéro occasion, zéro expected goal, il n'y a rien, il ne s'est rien passé. Non, franchement, c'est l'ensemble de l'équipe d'Argentine sur cette finale, sur le plan offensif. J'ai trouvé ça catastrophique.
3: Amidou,
7: ouais, moi, je vais quand même dire que c'est Messi, parce que avant et pendant toute la Coupe du Monde, il y a toujours eu ce parallèle avec Maradona. D'accord ? Bon, j'enlève le côté passion, on sait maintenant qui est le vrai. Patron entre les deux, moi je dirais bien sûr Maradona, mais il n'y a pas ce sentiment de révolte. Il n'y a pas cette dramaturgie où le leader, à un moment donné, il souffle le vent, il n'a rien donné. Il
3: était pourtant, on parle de lui comme Ballon d'Or. Hein.
5: Ouais, c'est
10: bon, ça sera un scandale, hein. Un peu en 8 matchs.
7: Oui, ouais, bon, pour l'ensemble, attention, je parle de Messi, attention, hein, pour moi aujourd'hui, déjà, même si je suis un pro Ronaldo, j'estime qu'il n'y a pas de débat, c'est Messi. Mais quand on fait la comparaison entre historique, entre savoir Messi, Maradona, parce que ces deux Argentins, ces deux génies, sur le match, sur la finale, il a montré qu'il était largement en dessous de Maradona, qui n'a pas de débat. Donc, sur ce niveau-là. Donc, je dirais qu'il a raté sa finale.
3: C'est vrai qu'il a marché énormément de kilomètres.
10: Voilà. C'est ça, surtout qu'à 10, il n'a jamais fait l'effort de rien que se replacer ou quelque chose comme ça. Donc, en fait, l'Argentine jouait clairement
5: à 9. Ouais, mais ça n'a jamais été. Ça, c'est pas ça qu'on l'attend. Moi, ça me gêne, je vois les 30 derniers mètres. Dans ses 30 mètres, il était dans ses 30 mètres. On l'a vu dans ses 30 mètres. Qu'est-ce que tu fais là? C'est pas là que tu l'attends. Il n'y a qu'à la fin, quand il y a eu 1-0 pour l'Espagne, non? Sur les 5 dernières minutes, il a même fallu égaliser. Là, comme par hasard, on la retrouve un peu plus haut, et ben c'est là que tu l'attends. Mais tu vois bien qu'on leur a dit de rester
7: bloqué d'attendre. Je te pose une question. T'es Messi, t'es en finale, t'as l'occasion de venir regarder Maradona dans les yeux.
5: Mais t'es tout seul.
3: Messi est à la radio, au 100% football amateur.
7: Ce que je veux dire, c'est que à un moment donné, tu peux pas parler avec les coachs, t'es Messi. Tu peux pas parler avec le coach et dire, c'est pas nous ça.
5: C'est un plan de jeu.
7: Donc il a validé.
5: Ils sont qualifiés comme ça quasiment tous les matchs.
7: Il est responsable aussi.
3: Il est responsable. Amidou, on donne la parole à Evan. Quel est ton flop?
10: Leandro Paredes.
3: Ah, c'est étonnant.
10: Non, mais une attitude déplorable. Il est rentré pour.
3: Ah, pourtant, il était bon avant, pendant, après.
10: Non, mais. Même si on enlève le coup de sang du carton rouge, parce que vas-y, il était énervé.
3: Il a joué que 45 minutes, Fabien, un peu plus même.
10: En fait, il est rentré pour faire mal. Il est rentré pour faire mal. Dans tous les duels, il mettait des petits coups, etc. En fait, il a l'image, entre guillemets, de l'équipe d'Argentine, sauf que lui, c'était encore pire.
3: C'était flagrant, lui. Hein,
10: ouais, et vraiment, je trouve qu'en 2026, jouer au football comme ça. Ça me désole.
3: Il a des qualités pour jouer au foot.
10: Non, mais c'est surtout que. Enfin, voilà. Nous, entre guillemets, on a vécu ce que c'était une défaite en finale de Coupe du Monde contre l'Argentine il y a 4 ans. Est-ce que vous avez vu un joueur français aller se battre avec les Argentins? Non. Alors que eux, donc Paredes en premier, ils mettent des balayettes à Gavi. Après, il y a
3: Molina qui met des patates. Exactement, moi, ça c'était après
5: match. Puis tout le match.
3: Je dois dire que peut-être le match contre l'Espagne, il nous a manqué un peu cette agressivité.
10: Oui, mais parce qu'on n'a pas joué du tout le match. Il y a une différence entre agressivité et se battre.
3: Oui, c'est vrai. On donne la parole à Mehdi. Ton flop?
8: Ouais, les milieux de terrain argentins, je pense qu'ils ont trop abusé. À aucun moment ils vont.
3: McAllister, Enzo Fernandez.
8: Non, c'est pas. Ils sont capables de beaucoup mieux. Ils ont été mettre des pains dans tous les sens. au bout d'un moment, ils n'ont pas récupéré un ballon.
3: Parfois, c'était flagrant. Hein, des coups de coude dans le dos.
8: Ils n'ont même pas récupéré un ballon proprement. Pas un duel gagné proprement. Non, toujours un petit coup de vis, un petit coup de coude. T'as pas le ballon, t'as. Et même les commentateurs, même Dafonseca, je regardais sur Bein, ils disaient mais qu'est-ce qu'on va apprendre aux éducateurs à contrôler leurs joueurs, à leur dire c'est pas comme ça. Et regarde quelle image ils montrent, c'est honteux.
10: En tout cas, le prochain Argentine-Paraguay pour la qualification du monde, il va être sympa.
3: Il va être sympa, en effet. Mais plus globalement, messieurs, cette finale restera-t-elle dans les grandes finales de l'histoire ou sera-t-elle vite oubliée?
8: Elle est déjà oubliée, moi, je te le dis.
3: Parce qu'il n'y avait pas la France ou
5: non, je suis content qu'on n'ait pas gagné parce qu'au moins il y a l'équipe qui a essayé de jouer au football et qui a gagné. T'imagines, toi, l'Argentine avec ce qu'ils ont montré, et, comme tu disais, Mehdi, là, les éducateurs, quelle image tu vas donner au moins, alors, au moins le football a gagné, c'est pas ça, au moins les intentions. Là, t'as une intention, t'as une équipe qui veut détruire et t'as une équipe qui essaie de jouer. Et les Argentins, ils ont des joueurs pour jouer, c'est ça qui est gênant. Donc là, il n'y a ni le scénario, ni rien, il n'y a rien à en tirer, à part que l'Espagne a gagné. Et franchement, je suis même content qu'il ait gagné par rapport à au moins d'avoir essayé de jouer.
3: Voilà. Bon, on a compris que Daoud ne partira pas en vacances en Argentine.
10: Et quand tu parles de la France, il y a une stat qui est assez folle, c'est que je crois que depuis 1994, les matchs où il y a eu plus de deux buts, enfin un but plus en finale de Coupe du Monde, c'est que quand il y a la France.
3: Ah!
10: Sinon, en fait, c'est pas parce qu'on est français. J'aime mon équipe de France, mais voilà, dans les statistiques, il n'y a que l'équipe.
3: Il faut être factuel de temps en temps.
10: Voilà, il n'y a que quand il y a l'équipe de France qui joue, il n'y a plus de deux buts dans un match.
3: Ben, on l'a vu hein, pour la petite finale, grâce à la France, on a vu un match buts, avec des buts.
10: Je sais.
3: Et en première mi-temps, avec un beau 4-0 en faveur pour l'Angleterre. Amidou, tu voulais pas être complété?
7: Non, ils ont tout dit. Hein, bah maintenant. Ouais, je trouve que l'Argentine, c'est un peu comme l'Angleterre a joué. Ils ont ouvert le score, ils sont partis en défense. Mais j'ai l'impression que l'Argentine, ils se sont dit, bon, on ne va même pas essayer. On va même pas essayer de jouer. On va aller au péno, un bon gardien qui fait peur. On verra.
3: Je trouve quand même que la sélection argentine est supérieure à la sélection anglaise. C'est que mon avis.
10: Mais je pense surtout qu'on y a tous cru à la fin quand ils ont enchaîné 2-3 corners. On y a tous cru.
5: Ouais.
10: Hein.
5: Ouais, alors, sur un match. C'est ça qui est gênant. Tu le dis très bien. C'est que la 5 dernière minute, ils commencent à sortir de l'avant, à aller presser et tout. Tiens, bizarrement, on peut y arriver. Vous avez des gens de talent quand même, tu vois. Tu fais autre chose. Au moins, si tu perds, tu peux perdre. Mais comment tu perds? C'est ça.
10: Ils finissent avec 6 défenseurs aussi.
5: C'était la Scaloni, il a aussi rebu, il fait rentrer que des défenseurs. Mais quand t'es mené à zéro, tu fais quoi maintenant? Vas-y, t'envoies quoi.
3: Messieurs, il est 19h20, on va passer au troisième débat.
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3: 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Passons au troisième débat, les Bleus. Nos amis les Bleus ont-ils réussi leur Coupe du Monde avec cette quatrième place? Au-delà du résultat final, doit-on parler d'une Coupe du Monde réussie pour l'équipe de France? Et nous avons en direct un super duel entre le oui avec Mehdi Amidou et le non Daoud et Evan. Qui veut commencer dans la paire des oui? Mehdi Amidou?
8: Moi je commence.
3: C'est Mehdi et du côté des non Daoud et Evan. Qui veut commencer?
10: Moi je te laisse.
5: Vas-y, je commence.
3: Ouais. Alors, à toi, Mehdi.
8: À partir du moment où tu arrives en demi-finale, je pense que c'est réussi pour moi, même si l'équipe de France avait l'ambition de l'emporter et d'aller au bout. Après, bien sûr, il y a des circonstances contre l'Espagne où on s'attendait à beaucoup mieux. Ils ont loupé leur match du début à la fin. Mais Philippe Diallo avait dit minimum demi-finale. Bon, écoute, si le président de l'FFF a donné comme objectif à Didier Deschamps d'aller au moins en demi... Pour moi, c'est réussi.
3: Très bien, c'est très clair. Daoud, pour toi.
5: Moi, c'est la façon dont tu perds. Tu peux te faire éliminer. Mais c'est la façon dont on s'est fait éliminer contre l'Espagne qui me gêne, moi. C'est pas réussi. Tu peux pas sortir comme ça. On sort avec des frustrations. On sort quand on n'a pas joué. On n'a rien changé. On n'a pas essayé de créer quelque chose pour essayer de changer le cours du match. Donc, non. Tu peux pas réussir. Alors, on va te dire, ouais, on avait logique de gagner. Mais moi, c'est pas ça qui me gêne. C'est la façon dont on a perdu contre l'Espagne. Sans rien montrer, en étant timoré, en étant dans l'attente. Non, tu laisses une image. tu laisses une image qui nous frustre, mais on est loin. C'est toi ce qui me gêne, c'est comme si on était trop loin des Espagnols, alors que je pense qu'en faisant autrement, en ayant cherché à faire autre chose, voilà, que tu perds en ayant livré un vrai duel avec l'Espagne. Oui, non pour moi non, c'est pour moi c'est pas réussi du tout.
3: On laisse Daoud chagrin et on donne la parole à Amidou. Pour toi, l'équipe de France a réussi sa Coupe du Monde.
7: Bah oui, bah je dirais que Daoud il a tout faux dans sa comparaison.
3: Mais dis-lui, hein.
7: Oui, bah il le sait.
5: Vas-y, on l'écoute.
7: Pourquoi ? Parce que déjà, on parle de la Coupe du Monde, on parle du parcours de l'équipe. Il faut pas être dans la comparaison d'une philosophie. Moi, la réussite de la Coupe du Monde de l'équipe de France, elle est multiple. Déjà, par rapport à ce que Mehdi a dit, il faut pas oublier une chose. C'est que ils nous ont fait rêver. On y a cru. Qui autour de cette table ne s'est pas dit à un moment donné, purée, on va l'avoir cette Coupe du Monde.
5: Et en demi, tu fais ça.
3: Daoud, laisse terminer Amidou quand même.
7: Un, on y a cru. Et deux, quand tu arrives en demi-finale, et c'est vrai que le sélectionneur espagnol a tout dit en disant les meilleurs joueurs ont perdu contre la meilleure équipe. Ça résume tout. Mais c'est pas parce qu'on a perdu contre la meilleure équipe. Pour moi, elle est réussite parce que ça ouvre le volet de l'espoir pour le futur. Ça m'aurait fait chier que Zidane arrive à la tête d'une équipe championne du monde parce que là, la pression, elle aurait été énorme. Mais je pense que non. Moi, pour moi, elle est réussite parce qu'au début, il y avait des débats post-Coupe du Monde qui étaient divers et variés sur les uns et les autres. À un moment donné, ils sont venus nous embarquer dans l'aventure. Et je pense que la déception, elle est énorme par rapport à... Parce qu'on se voyait en finale au moins. Moi, je voyais une finale France-Angleterre, hein, personnellement. Mais on est tombé sur plus fort que nous. Ça laisse en plus... on voit justement les possibilités, les axes de progression de l'équipe. Non, elle est réussite parce que c'était demi-finale qui était programmée. Parce qu'on est tombé sur plus fort que nous. Je ne sais pas, il y avait combien d'équipes au tout. Il n'y en a qu'un seul vainqueur au final, Daoud. Donc, tous les autres ont perdu. Hein.
3: J'ai toujours dit que Amidou était poète et à la fois philosophe.
5: Pas du tout d'accord.
3: Merci Amidou. On laisse la parole à Evan. Pour toi, elle n'est pas réussie la Coupe du Monde de l'équipe de France.
10: Bah, moi, je vais citer notre capitaine qui, quelques mois avant la Coupe du Monde, avait dit, justement, après les propos de Philippe Diallo, il avait dit que l'objectif était demi-finale. Lui, il avait dit, ouais, mais si on fait demi-finale et qu'on perd, bah, au final... L'objectif, il sert à rien.
3: On se rappelle rarement des demi-finalistes, hein. On se rappelle que du vainqueur.
10: Et en fait, moi, je suis totalement d'accord que l'équipe de France nous a fait rêver, c'est vrai, parce qu'il y a eu des fulgurances offensives et tout le tralala, où on s'est dit qu'il allait se passer quelque chose, sauf qu'après, quand on réfléchit bien, c'était la Suède.
5: Contre qui ? Voilà, exactement.
10: C'était la Suède où bah, ils n'ont pas été dangereux. C'était le Paraguay, on a livré un combat, mais en vrai, on n'a jamais douté. Et ensuite, c'était le Maroc qui... On, justement, au moment...
3: Contre la Norvège, c'était l'équipe B.
10: C'est ça. Et en fait, au moment, contre le Maroc, on s'est dit, bon, on va avoir enfin un gros match. Bah, le Maroc n'a pas du tout joué. Et en fait, la frustration, elle est du fait que la seule vraie équipe qu'on a affrontée, vraiment, on n'a pas du tout joué. On n'a pas du tout joué, on n'a pas trouvé de solution. Je crois qu'une des seules frappes dangereuses, c'est une frappe de Mbappé qui est contrée à la 80e minute. Et en fait...
3: Il y a eu deux frappes à la fin par Dembélé.
10: Oui, mais bon, Dembélé, il tire sur le gardien, quoi.
5: on change rien dans le match, c'est ça qui me gêne.
10: C'est surtout, voilà, que on n'a pas joué, et puis, donc pour moi, elle n'est pas réussie, parce que quand on arrive en demi-finale de Coupe du Monde, on doit tout faire pour aller chercher une place en finale. Et en fait, dès l'ouverture du score espagnol, on a été complètement résigné.
7: Je te pose une question. Depuis l'ère des champs, quelle est la philosophie de l'équipe de France ?
10: Ah non, mais la philosophie de l'équipe de France...
7: De l'ère des champs, elle repose sur quoi ?
10: La philosophie de l'équipe de France a totalement changé pendant cette compétition, c'est vrai, on a pris un max de plaisir, sauf qu'au final, bah, demi-finale, c'est un très très bon résultat, mais en fait, pour Deschamps, demi-finale, il a fait finale de Coupe du Monde, finale d'Euro,
3: un seul titre en 14 ans quand même, mais donc il y a eu 288 matchs sous la tunique bleue pour Didier Deschamps en tant que joueur et sélectionneur. Mais Didier Deschamps a-t-il voulu partir avec les honneurs avec un jeu attrayant, avec presque ce 4-2-4 où il a quitte à s'oublier à jouer contre nature, Daoud?
5: Non, après, tu as vu les joueurs qu'il a. Il a le matériel. Il a le matériel. Après, c'est l'animation qui en a été faite. Regarde, sur le pressing, on voyait bien que c'était un pressing. Alors, les joueurs, ils en ont parlé. Si vous avez bien regardé à la mi-temps, là, les joueurs, ils en ont parlé. Mbappé parlait de faire du 1 contre 1. Dembélé, il a tout de suite vu qu'on n'était pas coordonnés. On laissait Rodri tout seul. Et à un moment donné, t'es quand même l'entraîneur, tu vois. Alors, moi, il est major de promotion. Je ne vais pas lui donner des leçons. Mais quand tu vois que les joueurs eux-mêmes le ressentent, et on n'a rien cherché à développer, on avait l'impression qu'il y avait 4 classes d'écart. Même pas en essayer de proposer entre guillemets, le seul mec qui mettait un peu d'impact, c'était
3: Rabiot.
5: Notre ami Rabiot. Alors, je veux bien que tu peux jouer à 4, mais c'est l'animation. Tu peux très bien jouer avec 4-5 offensifs, c'est pas un problème. Du moment où c'est synchronisé dans le pressing, on sent qu'il y a une vraie cohérence, là, on a complètement déjoué, on s'est même pas adapté à rien, en fait. On n'a rien proposé. Et moi, ça me gêne. Voilà. Après, Deschamps, je ne peux pas qu'il parle avec les honneurs. Je pense qu'il avait les joueurs pour pouvoir.
3: Jouer comme ça.
5: Après, t'es tombé sur une équipe qui nous a posé des problèmes sur plein de domaines. L'Espagne, qui était qui est fort. Mais moi, je trouve qu'on a joué largement sous notre
3: capacité. Pour revenir un peu à ce qu'a dit Amidou tout à l'heure, mais les Bleus repartent-ils avec plus de certitude ou plus de questions pour le prochain Euro, Amidou?
7: Là, c'est la question, elle est compliquée à répondre, parce que les certitudes, ça va être quoi? Ça va être qu'Mbappé, quelle que soit la compétition, quels que soient les coéquipiers, l'adversaire, il va scorer.
10: Bah, pas
7: Dans façon de parler, en général. Hein. Ben, je dirais que

0: quand même des interrogations sur l'animation, comme le dit Daoud aujourd'hui, c'est comment on va jouer? Parce qu'on a la qualité individuelle, mais maintenant, est-ce qu'il
1: pas
0: faut pas...
1: tous les postes. Hein.
0: Voilà,
2: mais est-ce latéraux... que,
0: ben, offensivement, est-ce qu'il faut... Ah, mais les latéraux, c'est pas de leur faute, c'est une question de qualité, de quantité, on n'en a pas. Maintenant, offensivement, est-ce qu'il faut couper des têtes?
2: Dans l'animation, faut... on est d'accord.
0: Voilà. Aujourd'hui,
3: couper des têtes, t'as Olise qui a 7 passes D et t'as Mbappé qui est meilleur buteur.
4: Ouais, mais finalement, est-ce que la Coupe du Monde d'Olise, elle est réussie?
3: Bah, après, il lui manque forcément marqué.
2: C'est un jeune joueur. Hein.
3: Mais
1: ouais, 24 ans.
2: C'est un jeune joueur.
3: Voilà. Ah, notamment la dernière contre l'Angleterre où il la met complètement à côté alors qu'au Bayern, il est à fond dedans. Un petit manque de confiance, oui.
2: Et Dembélé à droite, on va pas se mentir. C'est
0: alors, même si on est dans la même équipe, je dirais pas que c'est un manque de confiance, c'est un manque de constance. Voilà. Parce que. C'est un jeune joueur, 24 ans, il y en a 24 ans, voilà, Yamal, il a quel âge?
2: Il n'a pas été bon.
0: À un moment donné, l'âge, il faut arrêter, il est là, il doit répondre présent. En Coupe du Monde, t'es international, tout le monde, le Real te court après. Moi, Olise, est-ce qu'il n'est pas à son niveau max? Moi, c'est la question que je me pose aujourd'hui. Parce que,
1: on en parlera dans la rubrique Mercato. D'ailleurs, messieurs, merci. On termine avec ce troisième sujet. On va passer au quatrième. Je vais de nouveau vous donner la parole. Le quatrième, c'était le top 5 Mercato mondial, après un mondial riche en surprises. On en a plein à l'esprit. 5 joueurs ont vu leur cote s'envoler. Du gardien héros capverdien Vozinha, 40 ans, au jeune Pépite. Mozambi, Boadi, Olise, et Nouza, entre records, club prestigieux et comparaison avec Neymar, quelle est la meilleure affaire de cet été? Je rappelle le gardien Vozinha, on en parle du côté de Colo-Colo, le club chilien. Mozambi a signé à Aston Villa. Boadi, on en parle à City. Olise, on en parle au Real. Et Nouza, le Neymar norvégien, on en parle à Arsenal. Alors, qui veut commencer? J'avais deux équipes, Mehdi Daoud pour Boadi. Qui veut prendre la parole? Mehdi.
3: Ouais, Boadi, moi, il n'y a pas photo. Il a quand même fait à 19 ans, c'est ça, 19 ans? Une Coupe du Monde très, très encourageante. Et pourtant, jouer une Coupe du Monde à son âge, à 19 ans, dans une équipe comme le Maroc, c'est pas évident. En plus, il s'est montré à un très, très bon niveau. Il n'a jamais eu peur, il a pris des initiatives. Donc je pense que Lille va trouver le bon compromis pour le vendre.
1: Même
3: pense.
1: Si le président Letang n'est pas très chaud pour l'instant.
3: Il va pas dire le contraire.
1: Il fait certainement monter les enchères. Voilà. Daoud, pourquoi Boadi?
2: 18 ans. 18 ans, le jeune, il y a 2-3 saisons, il était sorti de... On ne connaissait pas en fait. Il sortait de Creil, il vient à Lille, il centre de formation, il joue. Il est très bon déjà avec Lille. Il choisit l'équipe nationale du Maroc.
1: Il a échappé à l'équipe de France.
2: Ça, c'est un choix, hein. Il a peut-être pas senti la confiance qu'on leur a donnée, on l'a pas fait sentir non plus. Après, c'est un choix peut-être des convictions personnelles, mais ça, c'est tout à chacun. Par contre, en termes de qualité de footballeur, on l'a vu contre le Brésil quand il est là, on l'a vu quasiment dans tous les matchs, on sent que là, c'est un futur patron. C'est quelqu'un qui va rayonner au milieu du terrain, qui prend des initiatives, qui se retourne, qui a un vrai caractère, qui a une vraie force de caractère. Non, c'est une confirmation pour moi de ce qu'il était, mais en plus là, que les grands clubs le veuillent. Après, faut pas brûler les étapes. Je pense qu'on en a vu plein à cet âge-là, qui ont été très très forts à 16-17 ans. On peut en citer, Ansu Fati, etc. C'était plein d'autres. Hein. Donc voilà, il faut dire étape par étape, mais en tout cas qu'il soit sélectionné, qu'il soit convoité par les plus grands.
1: En effet, étape par étape. Je le rappelle à nos auditeurs, hein, j'ai énoncé tout à l'heure 5 joueurs qui ont vu leur cote s'envoler. Vozinha, Mozambi, Boadi, Olise, Nouza. Amidou et Evan, pour vous, c'était Olise. Pourquoi Olise?
4: Pour moi, c'est Michael Olise, parce que justement, même si juste avant, je disais est-ce que sa Coupe du Monde, elle est quand même réussie ou non, il a montré de quoi il était capable, avec un peu plus de précision devant le but, c'était clairement le meilleur joueur de la compétition. Et en fait, quand on voit l'entente avec Kylian Mbappé, ça peut faire des étincelles.
1: Des ravages.
4: Ouais. Après, voilà, on sait très bien qu'au Real Madrid, en ce moment, Florentino Pérez, il veut plus accumuler les stars que faire un vrai effectif.
1: Il y a le colonel Mourinho qui arrive.
4: Oui, mais bon, on sait très bien que c'est Pérez qui décide. Hein. Dans la communication, Mourinho, il répète que c'est lui le boss et tout. Mais en vrai, Pérez, s'il veut ramener un joueur, il le fait. C'est ce qu'il a toujours fait. Mais Michael Olise, avec toute la hype qui est autour de lui, et puis, c'est des images que j'ai beaucoup vues sur les réseaux sociaux. En fait, quand il joue avec Mbappé, il paraît heureux. Alors que quand on le voit au Bayern, voilà, on tout le temps, tout ce qu'on dit, c'est Olise, nonchalant par-ci, nonchalant par-là, il sourit jamais. Même quand le Bayern gagne des titres,

0: c'est vrai.
1: Après, il n'est pas décisif dans les revanches.
2: Moi, pour aller dans le sens de Daoud sur Boadi, je dirais que voilà un joueur au Lycée qui est quand même progresse constamment. On voit les choix sont judicieux. Il a, on va dire, moi, je l'ai vraiment, il m'a éclaté aux yeux au niveau au JO. Il sort de Crystal Palace, il signe au Bayern. Au Bayern, c'est devenu un métronome, un joueur clé. Aujourd'hui, il y a des clubs, en fait, pour quitter le Bayern. Si c'est pas pour le PSG ou le Real, on quitte pas le Bayern. Donc, pour moi, même si on a un Real Madrid aujourd'hui qui est moins flamboyant, ça reste néanmoins un cran au-dessus du Bayern. Et puis, c'est pour le voir aussi dans la concurrence. On parle de Mourinho, mais vous voyez le milieu du Real. Vous voyez, on a Bellingham, on a Mbappé, on a Vinicius. Mbappé, non, je ne parle pas du milieu, mais les joueurs, on a Vinicius. Vous rajoutez de ça Maston Tudo, voilà, là, il va être dans un.
0: Il va être dans
2: un guépier. Et on va voir.
0: On va voir s'il va sortir.
2: Son épingle du jeu, parce qu'il faut quand même qu'il y aille. Déjà, c'est pas fait. Et s'il y arrive, il faut qu'il joue sur le terrain.
3: Après, très honnêtement, je pense que ce deal va être compliqué à réaliser parce qu'il va falloir mettre la main au porte-monnaie quand même.
0: Ouais, pour mais le peut-on garder un joueur contre nature ?
2: Non,
3: mais est-ce que le Real peut se permettre de mettre autant d'argent ? Ça, c'est pas sûr.
0: Bah, s'ils vendent, à contre.
3: Parce que là, le Bayern, ils vont pas leur faire de cadeau non plus.
0: Mais je pense que le Real doit vendre pour acheter Olise.
3: Et je pense surtout que Olise jouera à droite au Real et que ça sera un milieu à trois à plat pour Mourinho. Et
0: on parle d'ailleurs de 250 millions, je crois. De toute façon,
1: le Bayern, c'est une institution. Il va dire merci pour tout. Le Bayern, c'est plus fort que toi. Mets le prix, et voilà. Ils vont mettre les qui payent.
2: Exactement.
1: Est-ce qu'il y a les qui payent ? Moi, j'ai aucun doute avec le Bayern. Maintenant, moi, ils vont au Real. C'est un ensemble d'individualités. Je ne sais pas comment il va faire José Mourinho pour bâtir un collectif, alors qu'il fasse un grand ménage. Il n'y a aucun équilibre là-dedans. Les esprits, les profils sont similaires. Les mecs ne s'aiment pas. Franchement, c'est clairement.
0: C'est vrai qu'il y a le grand amour entre Bellingham et Mbappé. Hein.
1: Déjà, mais même avec Vinicius. Même Vinicius, déjà. Moi, je te dis franchement, ils font tout semblant. Genre, on a les meilleurs potes, mais tu vois bien qu'il n'y a aucune relation entre eux technique. Hein, je parle bien technique.
0: Ils ne font pas souvent barbecue ensemble.
1: Après, bon, s'ils mettent l'argent, le Bayern, il va rebondir. Moi, j'ai aucun doute sur le Bayern, moi.
4: J'ai toujours un.
1: Le plus perdant, c'est Olise pour moi.
4: Le Bayern a un cran d'avance là-dessus. S'ils perdent Olise, ils vont trouver.
1: Et je pense qu'il sera perdant Olise, moi, c'est mon avis. C'est moi que aussi. Le nom, il n'y a que le nom. Bayern, c'est bien plus fort que le Real.
3: Ils ont le petit Lennart Karl derrière aussi. Hein.
2: Ouais.
0: Et si vous étiez directeur sportif, lequel de ces cinq joueurs que je vous ai énoncés vous ferait signer un chèque sans hésiter et à quel prix ?
1: Boadi.
4: Ouais, Boadi.
1: 80, pas plus.
0: Pas plus ?
1: Ah non, c'est un jeune joueur, 18 ans. Ça faut pas. Après bon,
0: bon si on prend les prix du
1: marché.
0: 80,
1: non mais si on prend les marchés, je sais. C'est les 130 millions à Rodgers. Bon bref.
0: Si on est en première ligue,
1: je dirais bah tu vas mettre 120. Si c'est un prix normal du marché, il vaut entre 60 et 80. Voilà.
0: Mais si
1: un
0: c'est première normal, ligue, ça peut dépasser facilement les 130, 140. Voilà. Parce que ça vaut Anderson largement.
2: Si ça englobe tout, je dirais qu'Olise c'est pour le présent. Mais il y a le jeune, c'est Musia ou comme
0: oui.
2: Il s'appelle, ouais, qui a très bon. Moi. Peut-être que tu l'achètes 30. Tu sais que c'est
0: mesuré. Mais on n'a plus rien pour 30, Amidou.
2: Oui, mais bon, je veux dire, tu l'achètes moins cher que les autres. Mais tu as le temps de le voir venir, de le faire grandir. Le risque au rapport qualité-prix, c'est un peu comme Boadi, tu sais que tu ne vas pas perdre. Quoi. Ouais. Olise, il y a un gros risque financier derrière. Mais le petit jeune, je pense que si en tant que directeur technique, ouais, je le prendrais. La marge de progression, je le prendrais.
0: Un investissement à long terme.
2: Voilà.
0: Un investissement à long terme. En tout cas, merci messieurs. On va passer au cinquième débat.
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0: Messieurs, après les analyses et le mercato, place à l'émotion. Vous allez livrer votre hype de cette Coupe du Monde, le moment, l'image qui résume pour vous ce mondial. Si vous deviez résumer ce mondial en une seule image ou un seul moment, c'est quoi votre hype ? Qui veut prendre la parole ? Vas-y. Pas tous en même temps. Hein.
1: Vas-y, vas-y.
3: En termes de hype, moi c'est bête, mais c'est plus un joueur qui m'a tapé dans l'œil. Donc même si
0: ça me va.
3: Leur parcours s'est arrêté contre le Maroc très très tôt en 16e, moi j'ai adoré Cristiano Somerville. Parce que c'était pas... on le voyait sur les...
0: On en parlait à un moment donné du côté du PSG.
3: C'est ça, j'ai vu 2-3 highlights pendant la saison sur les réseaux, voilà, etc. Mais là, à force de le regarder, on dit que ce mec, il a vraiment quelque chose dans les pieds. Alors oui, c'est lui qui loupe son penalty contre le Maroc. Enfin, c'est un des mecs qui loupe le penalty contre le Maroc. Mais j'ai vraiment adoré ce joueur parce que je trouve que dans la percussion, dans la qualité de frappe, dans les déplacements, dans tout ce qu'il est capable de faire, il a vraiment un très très gros potentiel. Après, il est assez entre guillemets dans le foot actuel vieux pour se révéler parce qu'il a 24 ans. Mais là, je vois qu'il devrait partir pour 42 millions à l'AS Roma. En même temps, un départ de West Ham semblait inévitable après leur descente. Je sais pas si
0: et par rapport à ce qu'il a fait à la Coupe du Monde.
3: C'est ça. Et je ne sais pas si l'AS Roma, c'est le meilleur choix pour lui, parce que le championnat italien, en ce moment, il ne fait pas trop rêver. Mais c'est dommage, parce que j'aurais bien vu dans un club, c'est bête, mais comme Manchester United, où il y a toujours un tas de talents qui partent là-bas, même si la plupart flopent. Mais je sais pas, je pense qu'avec Carrick, ça aurait pu faire
0: quelque chose. Ça aurait pu faire quelque chose, en effet. Ouais, donc là, c'était la hype d'Evan Summerville. Qui d'autre?
4: Moi, je dirais Upamecano, franchement.
0: Dayo Upamecano.
4: Moi, je n'ai pas vraiment vu au Bayern. Tu regardes des séquences de matchs. Mais là, quand tu regardes ces matchs, ils sont complets du début à la fin. Même contre l'Angleterre, il rentre, il fait une rentrée qui booste l'équipe. La rentrée du Upamecano, il a gagné ses duels, il a hésité, il n'a pas hésité à porter le ballon, à porter un petit peu au milieu. Et puis voilà, solide.
0: Bah, c'est vrai qu'il a transfiguré cette équipe moribonde de l'équipe de France. Daoud, quelle est ta hype?
1: Moi, j'allais parler du Upamecano, parce que moi, je me rappelle cette année, tous les progrès qu'il a fait, énormes, avec, comme par hasard, le coach, c'est un ancien défenseur central. Le coach du Bayern, non? Donc, compagnie. Les progrès qu'il a fait, c'est énorme. Mais là, il fait une Coupe du Monde, il est monstrueux. C'est le patron. Il est là, ça transfigure l'équipe. Très fort dans les duels, très bon dans les relances. Il casse les lignes, joue vers l'avant. Là, moi, j'ai trouvé, mais vraiment transformé. C'est vraiment l'étoffe d'un patron. C'est vraiment lui qui m'a. Voilà. Si je retiens vraiment une image d'un joueur, c'est vraiment lui, ça. Le changement en une saison, parce qu'avant il faisait toujours quelques petites dingueries de temps en temps là.
0: Il est devenu régulier, constant.
1: Mais là, il est vraiment très très très fort.
0: Peut-être que la maison Bayern va devenir peut-être trop petite pour lui. Amidou.
2: Moi, j'ai gardé le meilleur pour la fin.
0: Comme toujours.
2: Mbappé.
0: Pourquoi? Donc là, votre hype, ce ne sont que des joueurs. Hein.
2: Pourquoi? Parce qu'en fait, je me rappelle avant la Coupe du Monde, si vous vous rappelez, tous les spécialistes, il y avait des débats autour d'Mbappé. Est-ce qu'il doit jouer? Son brassard, son attitude, Mbappé par-ci, dans la négation. Hein. Mbappé comme si, Mbappé comme ça. La Coupe du Monde a commencé, il n'y avait plus de débat. Et tous les journalistes, que ce soit la radio, tous les spécialistes qui venaient nous expliquer le pourquoi Mbappé bashing devait pas ceci, cela, il a mis tout le monde d'accord. Tout le monde a retourné sa veste. Donc, mentalement, c'est costaud. C'est vrai que Upamecano, il fait un mondial monstrueux. Mais lui, à la limite, il n'y avait pas de sujet de débat. Hein, rappelez-vous, avant la Coupe du Monde, c'était Mbappé au Real, dès qu'il quitte. C'est vrai, il est dans des équipes qui ne gagnent pas. Mais entre la haine, entre parenthèses, dont il subissait avant la Coupe du Monde, et l'amour et l'espoir qu'il a fait susciter, j'ai même vu un journaliste retourner sa veste à la télé en direct pour dire « Voilà ce qu'il m'a fait faire ». Moi, c'est ma hype et total respect.
0: Pour rester sur les propos d'Amidou, messieurs Daoud, Mehdi et Evan, vous avez retourné votre veste au sujet de Mbappé?
1: Pas du tout.
4: Moi, je ne l'ai jamais retourné. Après, bien sûr qu'il a eu en quittant le PSG, qui a été désastreuse. Et je pense qu'il en est conscient. Mais chaque année, c'est 40-50 buts par saison quand même.
3: Moi, j'ai jamais retourné ma veste parce que j'ai toujours été dans le train Mbappé. Je suis supporter de l'OM, même quand il était au PSG. En fait, pour moi, à partir du moment où tu mets un triplé en finale de Coupe du Monde, c'est rideau. Il n'y a plus rien à dire.
2: C'est l'opposition entre ce qu'ils ont voulu vendre et la réalité du terrain.
3: Oui, non, clairement. Mais pour moi, un mec qui met 50 buts par saison...
0: Mais il marquera toujours 40-50 buts par saison. Et là, on a bien vu qu'il était habité par cette Coupe du Monde. Mais là, peut-être qu'on attendait aussi un peu plus Mbappé dans son rôle de capitaine.
1: Moi, c'est là. La demi-finale. Les grands joueurs, c'est les grands matchs. Les grands matchs, tu dois faire gagner ton équipe. Porter ton équipe, au moins, tu dois au moins. Moi, je n'ai rien porté du tout contre l'Espagne. Alors, c'est pas tout seul, il n'est pas tout seul. Alors, il a voulu porter la parole à la mi-temps, ce que j'ai cru comprendre. Il voulait faire du 1 contre 1 au milieu, etc. Bon, il n'a pas été suivi, en tout cas. Les buts, il va toujours en mettre. Il va en mettre 50. Au Real, il va en mettre. C'est un buteur en merde. Dans la surface, c'est un tueur à gage. En passant, contre l'Angleterre, il a deux balles dans la surface, ficelle. Enfin, il est très, très fort. Maintenant, moi, j'attends, fais-nous gagner. Fais-nous gagner. Il a gagné en 2018. Maintenant, vas-y. C'est à lui de porter. En 2018, il y avait Griezmann, Giroud, Pogba, des gens qui ont porté l'équipe en 2018. C'était pas forcément.
0: Lloris.
1: Voilà, des gens qui avaient porté l'arme. Maintenant, c'est lui. C'est le capitaine. C'est pas ça. Voilà, je lui demande, fais-nous gagner.
0: Est-ce qu'il a montré l'exemple contre l'Espagne, contre l'Angleterre?
4: Non, je suis d'accord avec Daoud là-dessus. Il a entièrement raison. Au bout d'un moment, tu veux être un grand, tu es grand, fais gagner ton équipe. Et encore moins de débats s'il y aurait eu deuxième Coupe du Monde d'affilée avec un but d'Mbappé et une victoire. Ah, là, ça
3: moi, je suis pas forcément d'accord.
2: Mehdi, Daoud.
1: Parce qu'on est exigeant.
0: Chacun votre tour.
2: Daoud, tu cites, tu dis, en 2018, tu cites pléthore de joueurs. Tu cites Giroud, tu cites Griezmann, Lloris, etc. Et là, tu cites que Mbappé. Il peut pas être seul non plus, hein. Donc il faut des joueurs autour.
1: Non, parce que là on parle de lui. Non, parce que là on parlait de lui. Là, on parlait de lui.
0: Ouais, mais il attire la lumière, hein, notre ami Mbappé.
1: Mais c'est lui qui l'attire. C'est normal, il faut des responsabilités. On est d'accord.
2: Il assume ses responsabilités. Aujourd'hui, moi j'attends le chef d'orchestre, Zidane, qui va mettre tout ça, je l'espère en tout cas.
0: En musique.
2: En musique.
1: Quelle animation il va trouver.
2: Avec une animation.
1: Mbappé dans l'axe ou à gauche. Mbappé moi avec lui. Bah, ça dans l'axe.
3: Moi je suis pas. Moi je
1: donc tu sacrifies Dembélé dans ce cas-là.
2: Ça sera dans l'axe.
1: Et tu sacrifies Dembélé.
0: Non, et surtout tu sacrifies un ballon d'or. Parce qu'on l'oublie.
1: Et une animation. Et une animation.
2: Non mais c'est bon, le ballon d'or.
3: Oui mais bon, Dembélé en équipe de France.
2: En équipe de France, c'est pas un ballon d'or.
3: Mais moi je voudrais revenir sur un truc.
0: Je te poserai une question. Pourquoi un ballon d'or ne joue pas à sa place comme en club?
3: Bah parce qu'il y a le meilleur buteur de l'équipe de France.
1: C'est un buteur. Mais dans l'animation, non. Dans le pressing, non. Dans la cohérence de l'équipe, non. Désolé. Mais bon, dernier match, moi je suis pas d'accord avec ça. Il marque un début, c'est sûr. Mais en demi-finale, on se fait éliminer. Il est pas là. Au Real, il est pas là. Il a rien gagné. Je suis désolé. L'autre, il attire son équipe. C'est un vrai leader au Paris Saint-Germain. Quand il court, moi je sais pas si tu l'as vu dans les matchs. Dembélé va au pressing une fois, deux fois, il se retourne derrière. Il voit qu'il n'y aura pas de pressing avec lui. Tu sens bien, il y a quelque chose qui ne va pas.
3: Non, mais c'est
0: PSG, on va aller sur le récupérer.
2: Mais l'équipe de France ne joue pas comme le PSG. C'est
1: mais
2: pas
1: tu vois bien, ouais, en termes de leadership, moi j'attends plus d'un joueur comme Mbappé qui lui se revendique par rapport à
0: et
1: ça.
0: Et on peut donner raison à Luis Enrique, hein, parce que pendant deux ans, il a gagné la Ligue des Champions. Donc finalement, les choix de Dembélé étaient bons.
3: Maintenant, quel joueur a porté son équipe pendant la Coupe du Monde dans un grand match? Tu regardes. Parce que Messi,
1: Si, il l'a fait, Messi.
0: Messi,
1: non, en finale.
0: Il a été jusqu'en finale.
1: Mais en demi, en quart et tout. Franchement, c'est lui qui l'est.
3: La France les a joués, ces matchs en quart.
1: Mais
3: est-ce que l'Egypte, c'est plus fort que le Maroc? Et Mbappé, il était là contre le Maroc. Donc on peut pas dire que Messi.
1: Mais contre l'Angleterre, quand même, Messi, c'est lui qui va les envoyer en finale.
3: Il va descendre du pied droit et tout.
1: Ah, mais non, il est dangereux, il est dangereux. Mais contre l'Egypte aussi.
3: Non, moi je suis pas. Regarde, après, tu regardes, Neymar, ok. Lamine Yamal, est-ce qu'il a fait une bonne Coupe du Monde? Est-ce qu'il a été décisif?
1: C'est un collectif qui a gagné. Tu vois, on est d'accord, c'est un collectif qui gagne.
3: Ok, ensuite Cristiano Ronaldo, est-ce qu'il a été décisif à un moment donné?
1: Est-ce
3: que Harry Kane, il a porté l'Angleterre quand fallait?
1: Sur les matchs de poule, il a été là.
3: Pourquoi l'Espagne a gagné? Parce que l'Espagne.
0: Collectif.
3: Exactement, donc tu peux
1: et
3: pas.
1: Et lui, c'est un individu.
3: Mais tu peux pas aujourd'hui. Donc tu peux pas reprocher à Mbappé ce que tu reproches pas aux autres.
1: Ah bah Mbappé, je reproche justement, il y a un côté trop individualiste par rapport à l'animation collective.
2: Non, c'est pas.
1: Et moi, je confirme avec lui.
3: Mais
1: moi,
3: ça, tu peux pas dire ça
1: pour. Il marquera des buts. Non, les gars, il marquera des buts.
2: Là où je suis pas d'accord avec toi, c'est parce que.
0: On terminera par ça, Amidou, pour ce débat.
2: Tu reproches à Mbappé de faire des stats. Au final, il n'est pas tout seul sur le terrain.
3: Mais s'il ne fait pas les stats...
0: Non, mais là, il a un costume, gagner. Celui de capitaine.
1: Mais c'est pas moi qui l'ai dit, c'est lui-même.
3: Mais il l'a représenté, le costume de capitaine. On l'a même vu faire des retours défensifs. Oui. Alors que d'habitude, il n'en faisait jamais. On le voit parler, emmener tout le monde, etc.
1: D'accord avec toi, quand on est dans les gros matchs,
3: mais dans les gros matchs, s'il est tout seul...
1: Parce qu'on l'a pas vu avant, tu l'as dit en avant-première.
3: Mais t'es le premier à dire...
1: Paraguay, c'était facile, la Suède, c'était facile.
3: Mais
1: la première... Tu vois, j'ai pas
3: le premier à dire que Mbappé c'est un buteur si on lui donne pas les ballons. Mais il fait comment pour marquer des buts si on lui donne pas les ballons si c'est un buteur?
1: Il va même les chercher lui-même les buts.
0: Oui, parfois il redescend les
3: buts. Oui, mais contre l'Espagne, si on lui donne pas les ballons si c'est un buteur, comment il fait pour marquer?
1: Mais est-ce que là, dans la problématique qu'on a eu contre l'Espagne, qu'est-ce que lui il a montré en tant que capitaine? Je t'explique, demande-moi.
2: Il a fait
6: mais c'est un buteur. Je suis le premier à dire que c'est un buteur.
1: C'est pas un mec.
6: Si on lui donne pas le ballon pour marquer, il va pas marquer.
0: Mais là, on parlait du costume de capitaine.
1: C'est pas un buteur que je
0: vois. Mais. Oui, dernier point peut-être,
4: Mehdi. Mbappé reçoit combien de ballons dans la surface? Contre le Maroc, il a réussi à le faire. Pourquoi contre l'Espagne, il ne pourrait pas le faire?
0: Bonne question, on la gardera pour la saison prochaine, Mehdi. Parce que c'est le temps passe vite. On termine par ce dernier sujet. Et forcément, c'est le futur, c'est demain. C'est l'heure de Zidane. Vous le voyez également sur l'écran, hein, l'heure de Zidane. C'est une date aussi à garder en tête, le 1er septembre, intronisation de Zizou. Mais après cette Coupe du Monde, Zinedine Zidane peut-il faire mieux ou moins pire? Qui veut commencer?
2: Moi, je ne dirais pas peut-il faire mieux, c'est qu'il doit faire mieux. Je pense quand même qu'on a tous été un peu enfumés par les stats de Deschamps. Être présent dans les derniers carrés des demi-finales, on l'a répété, je ne sais pas qui en début d'émission, je crois que c'est un Farine en disant finalement, il n'y a qu'un seul trophée.
0: C'est factuel.
2: Voilà, donc un seul trophée aujourd'hui.
0: En 14 ans.
2: Voilà, et Daoud avait dit, on ne se souvient pas des deuxièmes. Donc Zidane, c'est pas ce qu'il peut. Il doit faire mieux en termes de contenu, en termes de philosophie de jeu, en termes de management et peut-être aussi en termes de leadership.
0: Parce la liste de courses est quand même longue.
2: Bah, parce que ça veut dire qu'il y a des attentes, veut dire qu'il y a des manques et qu'aujourd'hui, il faut tourner radicalement la page Deschamps. Hein. Ce n'est pas forcément d'enlever Deschamps et de mettre Zidane pour faire la même chose. C'est qu'il doit partir sur des bases nouvelles, de nouvelles fondations. Moi, quand Zidane il était au Real, je l'appelais l'antidote. Ça veut dire que quand je regardais les matchs de Zidane, en fait, il avait toujours la réponse au système de l'adversaire.
0: Après, je ne suis donc pas certain qu'en équipe de France, il y ait les mêmes créateurs comme Modric et Kroos. Daoud, j'aimerais aussi te faire réagir. On l'a vu contre France, lors de France-Espagne, 20 millions de spectateurs pour ce match. Didier Deschamps a réussi à fédérer derrière l'équipe de France. Est-ce que Zidane va réussir également?
1: Mais Vincent, il va juste sur... Vincent, c'est l'élection nationale. Juste sur le fait d'aller loin dans les compétitions, voilà, qui gagne. C'est ok, on va avoir tout changé. Moi, déjà, au Real, c'était pas à flot moyen d'enjeu. Hein. On va dire, on va avoir les Pays-Bas de 74, quoi, bref, à l'ancienne, ou le Barça et tout ça, hein. c'est pragmatique. Hein. Donc, on va lui demander quoi? De gagner.
0: Parce que, ce qu'on a demandé à Didier.
1: Exactement. Deschamps finit dans l'année carrée, il fait la Coupe du Monde, il en a gagné une. L'Euro, il se fait éliminer en 8e une fois, et il fait une finale à l'Euro chez nous. Il va falloir qu'il fasse mieux, il va devoir gagner. Et on va être jugé sur ça. Alors, il y aura peut-être un totem au départ, parce qu'il vient d'arriver, on va lui laisser le temps. Mais ça va être très vite, s'il perd un ou deux matchs et qu'il trouve
0: ça vient vite avec la
1: ça va arriver. Hein. Donc, on va le juger sur quoi? Sur les résultats. Et après, alors on aimerait bien voir plus de jeux, peut-être. Est-ce qu'on a la culture? Est-ce qu'on a les joueurs pour faire autrement? Est-ce qu'on a une formation qui nous permet, nous, d'avoir une identité française comme peut l'avoir, entre guillemets, l'Espagne, où c'est bien ciblé comment ils jouent? Ouais, nous, on a peut-être d'autres caractéristiques, des gens athlétiques, des gens, voilà, nos qualités à nous. Mais je ne suis pas sûr qu'on va peut-être avoir un grand changement en termes de philosophie, mais il va falloir qu'il gagne.
0: Et va falloir qu'il gagne. Que peut apporter Zidane que Deschamps n'a jamais apporté au Bleu?
3: Encore un peu plus d'amour du peuple français. Parce qu'en vrai, peu de gens détestent Zidane, je pense. Donc rien que le fait d'avoir Zidane au poste de sélectionneur, je pense que déjà ça va rapporter encore un peu plus de monde, même si beaucoup de gens regardaient l'équipe de France et aiment l'équipe de France. Après, voilà, comme mes collègues l'ont dit, Zidane, il va rien révolutionner. Hein. Zidane, ça n'a jamais été un grand technicien.
0: Bah, il a gagné quand même 3 Ligues des Champions.
3: Oui, mais il a gagné 3 Ligues des Champions avec CR7 qui était à son prime, avec Benzema et Bale qui jouaient pour lui et toute une équipe derrière qui était parfaitement huilée. Il va rien révolutionner, mais ça reste Zidane, donc on a envie de voir. Et je pense surtout que... Il y a quelque chose de bien, c'est que l'arrivée d'un nouveau coach, ça va stimuler encore plus les joueurs, que ce soit ceux qui sont déjà sélectionnés ou ceux qui ne le sont pas. Donc les joueurs français vont devoir être à tout prix performants parce qu'on savait très bien que Deschamps avait ses joueurs. Même quand un joueur n'était pas là, bah, il rappelait les mêmes, que ce soit les Thauvin ou même Digne. À un moment donné, il était rappelé que parce qu'il y en avait un qui n'était pas là. Donc là, ça va rebattre totalement les cartes, je pense. Donc c'est ça aussi qui va être intéressant.
0: C'est vrai. Mehdi, Zinedine Zidane, est-il fait pour un mandat de 8-10 ans, voire 14 ans comme Deschamps?
4: Je ne sais pas, c'est difficile à dire, mais c'est vrai que tout le monde le voulait, Zidane, à la tête de l'équipe de France. Hein. La question se posait à chaque fois que Deschamps était entre guillemets en difficulté, mais faire mieux que Deschamps, c'est pas évident. C'est pas évident. Alors, il va apporter peut-être un vent de fraîcheur, peut-être avec un nouveau système.
0: Pas pour Christophe Guéry, par contre, ouais. Ça va être facile. Hein.
4: Je vais être attentif à ses propos à Dugarry d'ailleurs, parce que il a bien taillé Deschamps il y a pas longtemps là. On va voir ce qu'il va dire par rapport à Zidane, puisque c'est son meilleur pote. Donc, on va voir s'il va être réaliste du début à la fin. Mais après, bien sûr, qu'il va apporter les yeux. Enfin, moi, le premier, les yeux qui brillent. T'as qu'une envie, c'est de le voir à l'œuvre et ce qu'il va apporter à l'équipe de France.
0: Dernière question, messieurs. Vous l'avez certainement entendu, vu. Zidane, il vient pas tout seul. Hein. Il vient quand même avec une PME derrière lui, 25 personnes dans son staff. Alors que Didier Deschamps, je crois que ça tournait autour de 4. On lui donne les moyens de ses ambitions à Zidane. Mehdi. Daoud, pardon.
1: Ouais, bah, il vient. Il est sollicité. Okay, il vient avec ce qu'il a envie.
0: 25 personnes.
1: Il vient avec ce qu'il a envie, on lui donne. On va lui donner les moyens, parce que le nouveau président, quoi qu'il a, maintenant c'est pas le nouveau, mais Monsieur Diallo, il veut mettre Zidane. Ok, il lui donne les moyens de pouvoir travailler. Maintenant, ok, mais tu sais très bien comment ça marche. Si tu gagnes pas, on va te reprocher d'avoir mis, 25 mecs et pour des résultats. Ça va jouer qu'à ça. Il vient avec ses hommes, ce qui est normal, il fait table rase de Deschamps, et c'est tout à fait logique, parce qu'il vient avec ses idées, avec son staff et tout. Staff pléthorique. Maintenant, il faut que ça marche.
0: Le nom de le vœu de Philippe Diallo ou le vœu de tout le peuple français?
1: Moi, je sais pas, quand tu vois la com là, un petit peu là, ce qui est, les langues se délient un peu maintenant. On entend parler que avant la Coupe du Monde, Didier Deschamps, il n'était pas au courant sur le journal Figaro, je crois, Libération. Non
4: ouais,
1: quand Figaro. Il annonce que ça s'arrêterait là, que c'est Zidane qui va venir, etc. Bon bref, toute la communication a été faite. Bon, et le président il est quand même partie prenante, c'est quand même lui qui. Alors, il est pas tout seul. Je pense que c'est quand même une volonté aussi de. Il y avait déjà un conflit, hein, je sais qu'entre la Fédé et le staff de l'équipe de France de Deschamps, etc. Il y a eu des frictions avant, pendant. Je pense que voilà, c'est une volonté aussi de partir sur un nouveau projet.
0: Un nouveau projet.
1: Voilà. Bah, il mettra les moyens, mais il n'a pas intérêt de se louper. Hein.
2: Déjà, je pense que dans le haut niveau où le football va maintenant, je pense que c'est pour ça qu'il vient avec les moyens. Et pour rebondir sur Deschamps, moi, après le match contre l'Angleterre, j'ai une image de Deschamps qui annonce à la France entière, alors qu'on attendait déjà Zidane à l'époque de Le Graët, mon président, je me suis auto-prolongé. Et là, voilà, moi j'ai vu cette image-là et du coup ça atténue un peu. D'habitude, on a toujours un peu de peine. Ben, j'ai aucune peine du tout à voir Deschamps partir, parce qu'au final, sa fin correspond un peu à la façon dont il s'est maintenu aussi, il ne faut pas croire. Lui aussi, il avait un bon staff. Il avait une connivence avec l'ex-président qui a fait qu'aujourd'hui, c'était l'ancien système. Aujourd'hui, je suis d'accord avec toi, il n'y a pas ce système de connivence entre Diallo et Zidane. Je pense que c'est un business. Tu veux venir, le peuple te veut. Tu veux quoi? Je te donne tout. Maintenant. Et derrière, tu ne réussis pas. Hey, moi, je t'ai tout donné. C'est parapluie. Hein. Voilà, c'est de la politique, hein. C'est de la com. Et c'est aussi simple que ça, finalement.
0: Dernier mot, Mehdi et Evan, avant de clôturer cette émission.
3: Après, il ne faut pas oublier aussi que dans l'histoire, celui qui prend le plus de risques, c'est Zidane. Parce que comme je disais juste avant, Zidane en France, c'est un dieu pour pas mal de personnes. Donc là, s'il se loupe, c'est un peu...
0: Son image sera écornée.
3: C'est ça, c'est d'ailleurs pour ça, je pense qu'il n'a jamais pris le risque, par exemple, de jouer à Marseille ou d'entraîner Marseille, parce qu'il a tellement une belle image là-bas qu'il ne peut pas se le permettre. Donc c'est lui
0: il n'aurait pas eu les mêmes moyens.
3: Quand même. Non, mais c'est ça. Mais aussi, en fait, on dit Zidane, mais il y a qui à part Zidane sur le marché pour entraîner la France? Si, il y a Rudy Garcia hier.
0: Exactement. Il a été licencié, remercié par la Belgique. Dernier mot, Mehdi?
4: Non, mais il vient bien accompagner son adjoint avec David Bettoni. Ouais, ça fait depuis qu'il entraîne Zidane, il l'a toujours pris dans son staff. Après, tu te poses la question, ça fait un petit temps qu'il n'a pas entraîné. Voilà, mais bon, ça revient.
0: Ça revient. On parle quand même de Zinedine Zidane.
4: Je pense que ça l'arrange aussi. Il se dit, j'ai le temps de...
1: Sélectionneur,
4: voilà. C'est complètement différent qu'être coach au quotidien dans un club. D'accord.
0: Merci, ouais. Messieurs. On arrive déjà au bout de l'émission. Chers auditeurs, auditrices, j'espère que l'émission vous a plu. N'hésitez pas à l'écouter en podcast à partir de demain. Merci à Axel pour la technique. Ce soir, c'était la dernière émission de la saison. Merci encore pour votre écoute. Je vous donne rendez-vous à la rentrée en septembre. Restez connectés, bien sûr, sur RGB 99.2 FM. Et n'oubliez pas, le football, ce n'est que du plaisir. Ciao.

0: Bonjour à toutes et à tous, c'est le 13e épisode du Beau Rôle, le podcast où les textes prennent vie. Aujourd'hui, levée de rideau sur Georges Feydeau, deux points, ouvrez les histoires. Georges Feydeau, né en 1862, est l'un des maîtres du vaudeville de la Belle Époque. Précision d'horloger, quiproquo et personnages débordés par eux-mêmes. Un monsieur qui n'aime pas les monologues fait partie de ses textes de jeunesse, puisqu'il avait 20 ans lorsqu'il a publié celui-ci, où l'on voit déjà naître son sens du rythme et de la folie comique. Une pièce brève, nerveuse, qui tourne en dérision nos bavardages et nos contradictions. Bref, pas besoin d'en dire plus. Non, je m'en vais. Cela m'agace. Et il y a là à côté ce grand blond. Vous savez ce grand blond qui dit des monologues ? Eh bien, il en dit un, en ce moment. Des monologues. A-t-on idée de cela ? Si j'étais la préfecture de police, je les défendrais, hein. C'est faux. Archi faux. Un homme raisonnable ne parle pas tout seul. Il pense, et alors il ne parle pas. C'est ce qui le distingue des fous, qui parlent et qui ne pensent pas. Admettre le monologue, c'est rabaisser l'humanité. On devrait le défendre, non mais cela me rend malade. Moi, je n'admets le monologue qu'à plusieurs. Parce qu'alors, ce n'est plus un monologue. Ce sont des gens qui se parlent. Et nous, qui les écoutons dans la salle, nous sommes comme des indiscrets. Mais ils ne s'occupent pas de nous. Tandis que celui qui vient nous débiter un monologue, de quel droit ? Qu'est-ce qui lui demande quelque chose ? Enfin, c'est comme si je venais vous en dire un, moi. Hein, qu'est-ce que vous diriez ? C'est faux, archi faux, n'est-ce pas ? Eh bien, nous sommes du même avis. Quand on a une excuse, bon, je comprends, c'est autre chose. Bah, ainsi, moi, tenez, j'ai un concierge. C'est très curieux. Bon, pas d'avoir un concierge, hein, c'est une infirmité. Non, c'est qu'il parle toujours seul. Mais lui, cela ne m'agace pas. Parce qu'il a une excuse. Il est sourd. Il parle, c'est une façon de s'entendre penser. Mais tenez, pour vous prouver que je ne suis pas de parti pris. La chanson, la romance, je comprends très bien. Parce qu'il y a la musique. C'est faux, archi faux, mais il y a la musique. Voilà l'excuse. C'est une façon de vous dire, vous savez, n'en croyez pas un mot. Tandis que le monologue, on dirait toujours que c'est arrivé. Ainsi, dans les tragédies de Corneille, s'en est rempli. Chaque fois qu'il y en a un, je quitte la salle. Ça m'agace. Et je ne rentre que lorsqu'un second personnage rentre aussi. C'est pour cela que vous me voyez toujours au Strapontin, hein. C'est plus commode pour sortir. Bon, malheureusement, on les a supprimés. Enfin, je vous demande un peu, quoi de plus ridicule qu'un homme qui a bien d'autres choses à faire que de bavarder tout seul ? Et qui se met à déclamer, par exemple, « Oh rage, oh désespoir, oh vieillesse ennemie, n'ai-je donc tant vécu que pour cette infamie ?» C'est idiot ! Encore s'il y avait de la musique. Eh bien, ce serait tolérable. Il y aurait une excuse. Mais sans cela, il n'y en a pas. L'autre jour, j'étais en chemin de fer. Dans le même compartiment, il y avait un monsieur. Nous n'étions que deux, lui et moi. C'était un Anglais. Bon, du moins, il en avait l'accent. Quand il parlait. Mais il ne parlait pas. Tout à coup, entre deux stations, il se met à remuer, à se tortiller avec un flegme britannique. Puis soudain, il desserre les dents. Des dents de britannique. Comme le flegme. Et je l'entends murmurer « Oh yes, yes, what a closet, oh là !» J'ai compris que c'était de l'anglais. Un monologue en anglais passe encore. Je pouvais pas lui en vouloir. Au moins celui-là, il avait ses raisons. L'autre jour, j'étais à l'exposition. Il y avait des dames, beaucoup de dames. J'en avais une devant moi. Elle était très bien. Hein. Elle parlait toute seule et j'entendais tout ce qu'elle disait. « Ah, je suis bien fatiguée. Si je prenais une voiture, j'irais dîner avec plaisir au restaurant. Un bon buisson d'écrevisses, du champagne. Oh, ce serait bon. » Et ainsi de suite. C'était un monologue. Mais là, soit, il y avait une excuse. Je pouvais pas lui en vouloir. J'en ai même pas voulu du tout. Enfin, c'est un monologue qui m'a coûté très cher. Passons. Tenez, ma femme. Elle est bien bonne. Pas ma femme, hein, l'aventure. Elle était dans sa chambre un soir, étendue sur son divan. Je rentre doucement. Elle parlait toute seule, elle disait des bêtises. « Auguste, viens, n'aie pas peur, l'autre est sorti, tu n'as rien à craindre. »«
1: Auguste, je demande un peu, je m'appelle Ernest. »
0: Elle faisait du monologue. Mais je n'ai pas pu lui en vouloir, c'était inconscient. Elle dormait. Enfin, celui-là, je le comprends. Mais les autres, c'est faux, archi faux. Ah, si jamais je venais comme cela à propos de rien, vous raconter mes petites affaires, je voudrais que chacun de vous se levât et me cria « Allez-vous-en, allez-vous-en !» Et tenez,
1: C'est une idée. Si le grand blond n'a pas encore fini son monologue, je vais rentrer dans la salle et je lui crierai « Allez-vous-en, allez-vous-en, allez-vous-en !»
2: C'est tout pour aujourd'hui. Pour lire ou relire d'autres pièces ou scénettes de Georges Feydeau, je vous invite à vous rendre chez votre libraire ou sur Internet. Merci d'avoir écouté ce 13e épisode du Beau Rôle. Si ça vous a plu, pensez à vous abonner au podcast sur votre plateforme et sur les réseaux sociaux, à liker et à partager autour de vous. On se retrouve très vite pour une nouvelle histoire. Salut !
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0: Bonjour à tous, à la une de l'actualité face aux incendies qui se multiplient dans le pays. Un nouvel appareil va bientôt venir renforcer les pompiers du ciel. La France transforme un avion militaire A400M Atlas en bombardier d'eau. Il pourra larguer jusqu'à 20 tonnes d'eau ou de retardant, soit l'équivalent de 3 canadaires. L'appareil devrait être opérationnel dans une dizaine de jours et viendra compléter les moyens des agents engagés contre les feux de forêt. Deux scarabées japonais ont été capturés dans le secteur de Strasbourg. Les premiers spécimens repérés cet été dans le Grand Est. Les autorités estiment qu'il s'agit probablement d'insectes arrivés accidentellement avec des véhicules. Ce ravageur représente une menace pour plus de 300 espèces de plantes, notamment la vigne, les arbres fruitiers et le maïs. Une campagne de surveillance et de piégeage a été renforcée. Et puis, après la Coupe du Monde de football, les Bleus se tournent déjà vers l'avenir avec un nouveau sélectionneur attendu, probablement Zinedine Zidane. L'équipe de France garde de solides atouts, notamment en attaque avec Mbappé et une jeune génération prometteuse. Mais plusieurs secteurs devront être reconstruits, notamment le milieu de terrain et les postes de latéraux avant l'Euro 2028 et puis le Mondial en 2030.
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4: Bonjour à tous, à la une de l'actualité, face aux incendies qui se multiplient dans le pays, un nouvel appareil va bientôt venir renforcer les pompiers du ciel. La France transforme un avion militaire A400M Atlas en bombardier d'eau. Il pourra larguer jusqu'à 20 tonnes d'eau ou de retardant, soit l'équivalent de 3 canadaires. L'appareil devrait être opérationnel dans une dizaine de jours et viendra compléter les moyens des agents engagés contre les feux de forêt. Deux scarabées japonais ont été capturés dans le secteur de Strasbourg, les premiers spécimens repérés cet été dans le Grand Est. Les autorités estiment qu'il s'agit probablement d'insectes arrivés accidentellement avec des véhicules. Ce ravageur représente une menace pour plus de 300 espèces de plantes, notamment la vigne, les arbres fruitiers et le maïs. Une campagne de surveillance et de piégeage a été renforcée. Et puis, après la Coupe du Monde de football, les Bleus se tournent déjà vers l'avenir. Avec un nouveau sélectionneur attendu, probablement Zinedine Zidane, l'équipe de France garde de solides atouts, notamment en attaque avec Mbappé et une jeune génération prometteuse. Mais plusieurs secteurs devront être reconstruits, notamment le milieu de terrain et les postes de latéraux avant l'Euro 2028 et puis le Mondial en 2030.
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1: Bonjour à tous, à la une de l'actualité, face aux incendies qui se multiplient dans le pays, un nouvel appareil va bientôt venir renforcer les pompiers du ciel. La France transforme un avion militaire A400M Atlas en bombardier d'eau. Il pourra larguer jusqu'à 20 tonnes d'eau ou de retardant, soit l'équivalent de 3 canadaires. L'appareil devrait être opérationnel dans une dizaine de jours et viendra compléter les moyens des agents engagés contre les feux de forêt. Deux scarabées japonais ont été capturés dans le secteur de Strasbourg, les premiers spécimens repérés cet été dans le Grand Est. Les autorités estiment qu'il s'agit probablement d'insectes arrivés accidentellement avec des véhicules. Ce ravageur représente une menace pour plus de 300 espèces de plantes, notamment la vigne, les arbres fruitiers et le maïs. Une campagne de surveillance et de piégeage a été renforcée. Et puis, après la Coupe du Monde de football, les Bleus se tournent déjà vers l'avenir. Avec un nouveau sélectionneur attendu, probablement Zinedine Zidane, l'équipe de France garde solides atouts, notamment en attaque avec Mbappé et une jeune génération prometteuse. Mais plusieurs secteurs devront être reconstruits, notamment le milieu de terrain et les postes de latéraux, avant l'Euro 2028 et puis le Mondial en 2030.
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Yes, yes, yes, welcome again sur les ondes de RGB, la meilleure des radios. On est sur le 99.2 sur la FM et worldwide, bien sûr, sur le www.radio-rgb.net. C'est votre émission Vibes Acom Radio Show qui revient en direct après deux, trois semaines, je crois, pour une fois n'est pas coutume d'absence du direct. Mais bien sûr, vous retrouviez nos podcasts à l'antenne. Une émission en direct encore avec de l'exclusivité, de la nouveauté ce soir. Des invités, comme chaque semaine, on change pas la recette. Ce soir, on reçoit l'équipe de Seedness Records qui commence à s'installer déjà dans les studios. Certains connaissent d'ailleurs bien la maison, Mr. Ozzy, on en parlera tout à l'heure, Ozzy C-Town, qui est pire qu'à la maison ici. Voilà, on est bien sur les ondes de RGB, on va recevoir Seedness Records, on va se régaler ce soir. Petite sélection tranquille, on va commencer tout de suite avec la sélection de Mr. Fred. On poursuivra avec une petite sélection spécialement proposée pour l'occasion par Mr. Ozzy. Et puis bien sûr, en deuxième partie, ben, on aura le temps de papoter, de parler de la nouvelle sortie, le Sufferer Redeem de Seedness Records. Et bien sûr, ben, de leur parcours, des fresh news qui vont tomber. On est ensemble jusqu'à 22h et peut-être un peu plus. Et on commence en musique, bien sûr.

Yes, vous êtes toujours sur Radio RGB 99.2 Vibes Acom Radio Show. Que des nouveautés ce soir. On s'est écouté du VAR, Brand New, Cornell Campbell. C'est sorti chez Urtical, HAD à l'instant. C'était le Master Tim Ray Brown. Alright, vous le connaissez, Timur Cardenas. C'était lui. Encore une Brand New avec Ramses Saïsaï et Billy the Kick. Ça vient de sortir. Écoutez bien les lyrics. Ça s'appelle Radio Gaza. Listen.

Yes, yes, vous êtes toujours sur Radio RGB, Vibes Acom Radio Show. On est ensemble jusqu'à 22h et un peu plus. On s'écoute La Saï et Little Lion Sound. Dans quelques instants, Selecta Ozzy va prendre les platines.

Yes, yes, yes, vous êtes toujours sur Radio RGB 99.2 FM. Vous êtes dans l'émission Vibes Acom Radio Show. On est ensemble tous les vendredis, each and every Friday, from 8 to 10 et même un petit peu plus. Ça fait 13 ans, je crois, que ça se passe comme ça. Aujourd'hui, on est avec les anciens. Selecta Ozzy va prendre le contrôle de l'émission pendant un petit moment. On va le retrouver aussi en interview et en live avec l'équipe de Sidness Records juste après. Donc voilà, c'était Manfred à la sélection. On passe à Ozzy dès qu'il est ready. Et en tout cas,

0: La recette, c'est vraiment interview. On va s'écouter du bon son, les productions Sidness Records. Le Redeem s'appelle Sufferer, ça c'est leur dernière nouveauté. Et puis voilà, on les retrouve en interview et en live. Ozzy, ready?
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On se retrouve worldwide sur le www.radiorgb.net et bien sûr sur la FM. Si vous êtes dans le secteur en région parisienne, c'est le 99.2 FM. On big up mon gars Selecta Ozzy pour cette petite sélection. On en a fini avec un petit enchaînement de production Sidness Production qui sont là justement ce soir. On les accueille pour une interview. Ils sont venus avec la blinde d'artistes, la table des invités est bien remplie. On va vous le présenter tout le monde un à un juste après ça. Pour se mettre un peu l'eau à la bouche, on va s'écouter un extrait du Sufferer Redeem. C'est justement Sufferer Redeem, c'est justement le dernier Redeem de Sidness Production. C'est sorti en mars dernier. On a une belle brochette, une belle partie des artistes qui posent dessus ce soir avec Kwam, bien sûr le compositeur Redeem Maker. Donc on les reçoit tout de suite. Quittez pas la station, on va parler un petit peu, mais il y aura bien du live à la fin, puis on va s'écouter du bon son. Sufferer Redeem, on commence tout de suite avec une chanteuse qui s'appelle Olmaticia. La tune s'appelle L'amour. Sidness Production, listen.

0: Yes, yes, yes, nous sommes à l'antenne. Welcome back ou welcome si vous nous rejoignez juste sur les ondes de RCB. Vous tombez bien si c'est le cas, vous êtes dans Vibes Acom Radio Show. On est ensemble jusqu'à 20h, jusqu'à 22h, pardon. 21h25, heure précise, c'est l'heure de la deuxième partie de l'émission. Nous sommes avec nos invités qui s'installent autour de la table. Ce soir, la table des invités est bien remplie car nous recevons pas un chanteur mais bien plusieurs artistes rassemblés autour d'un label. Une graine qui a germé et bien poussé depuis une bonne dizaine d'années, un peu plus je crois, et a déjà donné comme fruit pas mal de riddims bien juteux. D'ailleurs, la dernière récolte en date, c'est le Sufferer Rhythm, sur lequel on retrouve notamment Ozzy, Geminis, Daddy Dams, 7K, Faya, qui sont nos invités ce soir, réunis autour du compositeur Rhythm Maker Kwam, aka Kwam Rhythm. Bienvenue ce soir à l'équipe de Sidness Records. Comment ça va les gars?
1: Bonsoir.
2: Yeah.
3: Yes, I.
0: All
1: bonsoir
0: right.
1: Tout le monde.
0: All right, n'hésitez pas à mettre vos casques pour que tout le monde s'entende bien. Yes, bienvenue les gars.
4: Merci beaucoup.
0: Avec grand plaisir. On va se, alors, grande nouveauté ce soir, RGB passe au numérique. Donc voilà, j'ai un tout petit peu encore sur la nouvelle console. On va se mettre un petit peu de son en fond pour préparer cette interview quand même. Ce sera plus sympathique. Hop là, voilà. On n'est pas mieux là.
4: On est bien.
0: All right. Petite interview, on s'est écouté un petit extrait de ce Rhythm. On va parler du Rhythm un peu plus tard, mais d'abord une petite question commune à vous tous. Chacun, j'aime bien commencer les interviews comme ça, chacun, comment vous êtes venu au reggae music? Est-ce que vous avez un souvenir ou un déclic qui vous a amené vers cette musique ou cette culture? Petit tour de table.
4: Faites pas les timides, les gars.
0: Allez, voilà. Je décide. On commence par la gauche, alors.
4: Allez,
0: Faya.
3: Yes, eh ben Faya, comment je me suis mis au reggae? Je pense que c'est les parents. Moi, je viens de la Caraïbe. Je suis pas né en Guadeloupe, mais mon père est guadeloupéen, ma mère guyanaise.
0: Okay.
3: Et j'ai grandi en Guadeloupe. Et du coup, papa, le reggae dub, ça le branchait bien. Et mm-hmm. Du coup, il me faisait écouter déjà très très tôt. Bob, hein, forcément, Jimmy Cliff aussi, parce que c'était plus du côté de maman. Et puis, très vite, Toots and the Maytals, les classiques. Et puis, très très vite, j'étais happé par la vibration. Et quand je me suis mis à faire de la musique, ça a été une évidence. Quoi.
0: All right. Merci beaucoup. Donc c'était déjà dans l'ADN, quoi.
3: C'est ça,
0: dans le biberon. Yes, Ozzy.
4: Salut.
0: On prendra le temps de présenter un peu le travail de chaque invité tout à l'heure, mais on sait que t'es à la maison ici.
4: Pas de souci. C'est un peu ça aussi. C'est les parents, quoi. Moi, je viens d'une famille de mélomanes et surtout de musiciens aussi. Donc moi, c'est depuis tout petit que j'entendais Bob Marley, que j'entendais Burning Spear, que j'ai les vinyles à la maison. Et puis, j'ai été bercé par ça. J'ai commencé vraiment à faire un peu plus sérieusement de la musique à 12-13 ans, quoi. Voilà.
0: Right.
4: Et puis, on s'est jamais arrêté.
0: All right. On va en reparler aussi tout à l'heure. Yes, je crois que c'est 7K qui est derrière.
5: Yes. Moi, je pense à une vieille cassette audio de Steel Pulse que j'avais trouvée dans les affaires de mon oncle quand il est décédé, quand j'étais petit.
0: Ok.
5: Et que j'écoutais en boucle. Et...
0: très bonne rêve.
5: Un vieux vinyle aussi de Bob Marley dans les affaires de mes parents, des trucs que je récupérais comme ça, que j'écoutais. J'écoutais plus de rock et puis après je me suis dit, le reggae c'est bien aussi.
0: All right.
5: J'ai un peu oublié le rock.
4: On dit roots rock reggae.
5: C'est ça. Donc voilà.
0: Ok, merci 7K. On va revenir aussi un petit peu sur ton parcours tout à l'heure. On est avec Geminis aussi.
6: Bonsoir. Geminis. Moi c'est le cercle familial. Hein. Ouais, deux de mes frères et ma cousine.
0: Qui étaient déjà à fond dans le reggae?
6: À fond, je pourrais pas te dire qu'ils étaient à fond, hein. Mais en tout cas, ce qu'ils m'ont fait écouter, ça m'a. Ouais, moi, je suis rentré par Gargamel, tu vois. Donc forcément, j'ai eu une palette un peu, avec Boudjou. Ouais. Boudjou, Garnet aussi, beaucoup. Mm-hmm. Ça, c'était quand je faisais des petits allers-retours au pays, tu vois.
0: D'accord.
6: Lucky Dub aussi, beaucoup.
0: Ok.
6: Ouais. Donc, ça a été cette période-là. Après, je pense que musicalement, au bout d'un moment, tu bifurques.
0: Yes, yes. Ok, ok. Ça marche. Mais on va revenir aussi sur ton parcours et ton actualité. On est avec Kwam. Comment ça va?
1: Ça va, ça va. Bah écoute, moi, faut savoir que moi je viens du hip-hop. À la base, j'étais DJ hip-hop. J'animais des soirées hip-hop avec mon collectif. Et j'aimais plus trop ce qui se passait dans les années, au début des années 2000. Ça me ressemblait plus trop à ce que j'aimais écouter. Et en écoutant la discographie de mon petit frère, c'est ce qui m'a influencé en fait.
0: Okay.
1: Et je me suis rendu compte qu'il y avait plein de sons que je connaissais, des classiques, Bob Marley, mais tout Sons of Metal, Gregory Isaac. Il y a plein de sons que j'ai réécouté et je me suis dit, mais je connais ça en fait, j'ai déjà entendu. Et j'ai retrouvé tout ça dans la discographie de mon père en fait.
0: Ok, ok. Super, c'est familial en fait pour la plupart des gens.
4: Big up les parents.
0: Mister Daddy Dams.
7: Yes, alors moi j'ai commencé par du hip-hop à la base.
0: Ouais.
7: Et puis comme j'étais très attiré par effectivement par le reggae parce que j'en écoutais beaucoup, bah en fait de fil en aiguille j'avais cette vibe qui me touchait beaucoup plus que le hip-hop. Et puis aussi la mentalité qui se dégageait du reggae par rapport au hip-hop que j'ai largement préféré à ce que je faisais avant. Donc,
0: ok, voilà. Ok. Donc voilà, tous dans le même bain du reggae music, c'est pour ça qu'on est là ce soir. Et j'ai d'abord une question pour Kwam. Donc Kwam qui est compositeur, producteur de Sidness Record depuis quoi, 10-15 ans, c'est ça?
1: Oui, c'est ça, un peu plus de 10 ans. Ouais.
0: Ok, ok. Je voulais savoir d'abord, quel parcours tu as, toi, avant de devenir rhythm maker? Je crois que tu as fait de la basse, c'est ça, non? Tu fais de la basse?
1: Non, la basse, c'était de la batterie.
0: De la batterie, ok.
1: De la batterie, mais comme je disais tout à l'heure, moi, de base, je suis DJ hip-hop, en fait. Ouais. J'étais DJ hip-hop. Et donc, comme je l'ai raconté tout à l'heure, j'ai pris un virage en commençant par le dub. Et d'accord. Ensuite, je suis vraiment rentré dans les classiques, réécouter les classiques, les nouveautés aussi, les nouveaux André Jim. Et après, je me suis dit, bon. En fait, à la période où je me suis mis à écouter du reggae, c'était la période où je commençais à me dire, bon, en hip-hop, je vais commencer à créer des instrus. Et en fin de compte, j'ai pris un autre virage, je me suis mis à écouter du reggae, je me suis mis à composer du reggae.
0: Ok, ok. Et du coup, tu as une pratique musicale avant de devenir rhythm maker? Tu parlais de batterie, t'as pratiqué dans des groupes?
1: Non, batterie en autodidacte. On a monté un band qui s'appelait. Comment il s'appelait déjà?
8: Ça a commencé à remonter. Hein, ça.
1: Ouais. Bandoulou. Bandoulou, pardon. Okay. Ça s'appelait Dude. Bandoulou Band. Avec Kalinas comme artiste, ça date. Ouais.
0: Ok, mais du coup c'était un projet plutôt live, c'est ça?
1: C'était un projet live et puis après tu connais, pour réunir les gens c'est compliqué.
0: Les histoires.
1: La première année ça fonctionne, la deuxième année t'en as déjà perdu quelques-uns, puis la troisième.
8: T'es tout seul.
4: Il n'y a plus personne.
7: C'est ça.
0: Ok, ok. Donc c'est comme ça que tu t'es mis à la composition.
1: Non, j'avais déjà commencé à composer à cette époque-là. J'ai commencé par composer et après on est parti sur l'idée du live avec le band et tout. Puis bon, ça s'est défait. Mais j'ai pas arrêté de composer depuis.
0: Ok, ok, d'accord. Et du coup, tu t'y es mis de quelle manière? J'imagine qu'aujourd'hui, t'as un studio un peu plus équipé, mais avec quelle matière première, avec quel matos?
1: Bah, je m'étais acheté une MPC à l'époque pour faire du hip-hop, et j'ai commencé à faire des trucs avec de reggae avec une MPC.
0: Ouais.
1: Bon, t'imagines comment ça pouvait sonner, c'était pas terrible.
8: De route.
1: Mais entre-temps, voilà, on a étoffé un petit peu le matériel, on a acheté une guitare, on a acheté une basse, même si je joue pas de la basse. Et puis voilà quoi, on a continué. Okay.
0: Donc maintenant, toi, quand tu construis les rhythm, tu passes à la fois donc, par du hardware et des instruments.
1: Exactement, ouais.
0: Ok, ok, ok.
1: Ouais, ouais. Tout ce que tu peux entendre, la batterie, c'est de la programmation.
0: D'accord.
1: J'ai joué, puisque j'ai une V-drum dans le studio et tout. J'ai joué, mais c'est de la programmation. Par exemple, le Sephora Rhythm qui est sorti, c'est un rhythm que j'ai composé.
0: On vient d'écouter.
1: Au tout début justement, ça fait 10 ans que je compose, une dizaine d'années on va dire que Sidnex existe, plus de 10 ans, ce rhythm là date du début. Et là par exemple à cette époque là j'avais pas de V-drum, donc c'est que de la programmation.
0: V-drum c'est les batteries électroniques, hein, c'est ça
1: ouais. Ouais, c'est ça. Okay, parce que bon, dans un appartement, on peut pas mettre.
0: C'est sûr.
4: Du coup, nous aussi, on en apprend parce que je savais pas tout ça.
0: Bah écoute, ça fait plaisir. On est là pour ça. Et du coup, est-ce que tu peux revenir un peu sur la fondation du label aussi ? Donc toi, tu commences à produire, mais à quel moment tu te dis OK, on va fonder un truc ?
1: Bah écoute, à la base, le label a été fondé par KB Dub. Mm-hmm. Je l'ai rejoint, il m'a demandé de le rejoindre. On a continué pendant un certain nombre d'années ensemble. Puis il m'a dit, bon écoute, moi j'en ai assez, je vais passer à autre chose. Plutôt que de faire du son, je vais passer à l'audiovisuel. Donc il a continué dans ce domaine-là. Là. Et d'ailleurs, je lui fais un gros big up. Et puis j'ai continué l'aventure de mon côté sur CNES.
0: Ok, il était compositeur aussi ?
1: Il était compositeur aussi, ouais. D'accord. Compositeur et ingé son.
0: Ok. D'accord. T'as fréquenté déjà. Est-ce que tu fréquentais déjà beaucoup d'artistes, de chanteurs, ou est-ce que avec Terry Dim au début, tu vois, est-ce que t'as essayé, t'as envoyé Terry Dim à droite à gauche?
1: Bonne question. Oui, j'ai commencé par ça, envoyer Terry Dim à droite à gauche.
0: Ouais.
1: T'as le Sydney Airlines qui est sorti justement.
0: Ouais.
1: Avec
0: ça, Timoni, ça remonte à 2017, je crois, avec pas mal de beau monde.
1: Ouais, c'est ça. T'as le Sydney Airlines donc qui est sorti. Ça découle de cette démarche d'envoyer Terry Dim à droite à gauche, à tomber par hasard sur certains artistes à différents endroits sur la France et tout, et leur dire ah bah tiens. J'ai ça à te faire écouter, tu me dis si ça te plaît, puis si tu veux participer au projet et tout. Donc c'est comme ça que j'ai fait pour le Sydney Airlines. Et puis après, par la suite, je me suis dit, bon, parce que bon, c'est la démarche, quand tu contactes ces artistes-là, c'est de leur donner un cachet aussi. Mm-hmm. C'est leur travail, c'est tout à fait logique.
0: C'est intéressant aussi de voir l'économie du...
1: Voilà, donc moi je me suis dit, mais en même temps, je commençais à côtoyer des artistes comme Géminis ou comme Faya, Faya c'est tout récent, mais je commençais... à côtoyer des artistes en devenir. Mmh. Donc je me suis dit, plutôt que d'essayer de toucher des artistes qui sont déjà en place, je vais continuer à essayer de développer, de monter, de faire grimper Sydney avec des artistes en devenir. Comme okay, ça, okay. Quand on monte tous en même temps.
0: Mmh. Alright. Et du coup, il y a des artistes aussi un peu récurrents. On est avec une partie ce soir, mais il y en a d'autres qu'on retrouve vraiment sur presque une bonne partie des rythmes que tu produis.
1: Oui, comme on a écouté tout à l'heure, juste avant, il y a Oumatissia qui a participé à presque tous les projets. Géminis qui est là, qui a participé à presque tous les projets. Qui encore Benny Jack qui n'est pas là, qui a participé à quelques projets. Faya qui est arrivé il n'y a pas longtemps, qui a déjà participé à 2-3 projets. Pareil pour Ozzy. Daddy Dams qui vient de nous rejoindre. Oui, il y a des artistes qui sont assez récurrents, même s'ils ne sont pas là ce soir. Il y en a qui. J'ai pas leur nom là tout de suite en tête, j'en ai peut-être oublié un ou deux, mais il y en a qui reviennent assez souvent.
0: Yes, ok. Est-ce que tu te souviens de ta première prod ? Quoi ?
1: Aïe. Franchement, je sais que le chauffeur a date de cette époque-là, mais sinon, non.
0: Ok. En tout cas, dans les rythmes, moi, que j'ai pu écouter de chez toi, on sent une influence quand même roots, quoi. Mm-hmm. On est dans la roots music avec une production peut-être plus moderne, mais quelque chose de très roots. Quels sont toi les artistes, et puis après je vais poser la question à l'ensemble de nos invités ce soir. Quels sont les artistes, quels sont tes gros classiques, quoi?
1: Morgan
0: Heritage.
1: Ouais.
0: Ok.
1: C'est Morgan qui me... Ouais, je pense que même c'est même eux qui m'ont influencé dans... J'ai écouté beaucoup de dub, donc ça m'a donné envie de faire des rythmes, mais je pense que c'est Morgan qui m'a donné l'envie vraiment qui m'a décidé vraiment à en faire.
0: Alright. Merci. Ben du coup on va refaire un petit tour de table. Peut-être en commençant par la droite cette fois, Dams.
7: Yes.
0: Ben du coup, quels sont toi tes grands classiques?
7: Moi, le grand classique, ça va pas être très original, mais t'as Bob Marley, beaucoup, que j'ai beaucoup écouté étant jeune, et après un peu plus, j'avais du Ninja Man, du Capleton aussi, que j'écoutais beaucoup. Voilà.
0: Ok, plus la période 80-90.
7: Exactement.
0: Ok. Ok, yes. Même punition, Géminis.
6: Ah, c'est dur de choisir là. Turbulence.
0: Ouais.
6: Après en roots, Mighty Diamonds.
0: Mm-hmm.
6: Ouais, Mighty Diamonds.

0: roots parce que c'était leur époque et parce que voilà, années 80, tout ça, c'était vraiment ça. Donc pour cette époque-là, je dirais bah, justement Burning Spear, Bob Marley, tout ça. Et en fait, quand je suis allé fouiller un petit peu et voir quelle vibe m'intéressait, bah, moi j'étais plus sur du 7K dit du Sizzla, moi j'étais dans du Capleton, mais vraiment les Capleton à l'ancienne, tu vois. D'ailleurs, et ça, avant c'était même Simpleton qui s'appelait. Voilà, plus influence bobo, mais toujours en restant route, quoi.
1: Jamaison.
0: Bah après c'est que l'école de Capleton, elle est grande. Ouais. L'école de Sizzla, elle est grande. Enfin, Spiritual Fire. Enfin voilà, il y a du monde quoi.
2: Ouais. Ok. Merci Ozzy. Mr Faya, dis-nous.
3: Bah, moi en fait j'aime plus du hip hop, donc mes références elles seront je dirais The Roots, je dirais Born Jamaicans.
2: Yes, et je en vois fait, très bien.
3: Même dans finalement le hip hop, ce que j'aimais bien c'est quand il y avait cette influence un peu reggae, raga, Red Rat, tu vois, à l'époque aussi, côté dancehall. Et puis, Boudjou forcément aussi qui est arrivé après, hein, c'est, ça reste quand même une grosse référence aussi. Puis il y en a d'autres, on oublie, mais ouais, voilà le principal.
2: Alright, on a fait un petit tour d'horizon de la table, merci beaucoup les gars. Je vous propose après de faire un petit focus sur chacun des artistes qui sont là, sur vos parcours et votre actualité, mais on peut s'écouter peut-être faire une petite pause musicale. Et je vous propose d'écouter. Écoutez, et ben pourquoi pas, donc toujours sur le Suffer Redeem de Sidness Production, composé par quoi, mais ben du coup on va rester en famille puisqu'il est animateur aussi ici même, vous le retrouvez, je crois que maintenant c'est le dimanche avec African Soul, et retrouvez bien sûr We Are Reggae partout sur les réseaux, Mr Taloja, Sidem, Sidness Records, on se retrouve juste après pour l'interview.
4: Et allez, écoute là.
5: Sephiroth.

0: Yes, on est de retour, toujours sur RGB, sur la FM et worldwide sur le radio RGB.net. On est de retour avec l'équipe de Sidness Records et je voulais faire un tour de table un peu plus approfondi de chaque artiste, revenir un petit peu sur le parcours un peu de tous. On va commencer par facilité, on va choisir celui qu'on connaît le mieux d'abord pour commencer. Ozzy C-Town qui est un petit peu à la maison puisque toi-même tu as opéré là où je suis pendant longtemps.
1: D'ailleurs gros big up à RGB, moi ça me fait toujours plaisir de venir ici parce que l'émission on l'avait depuis 2004.
0: Yes, l'émission s'appelait Déraciner des Dreads,
1: c'est ça, exactement.
0: C'est l'émission, excuse-moi de te couper, c'est l'émission qui avait lieu avant que Vibes Acom, le radio show, prenne le pas. Et du coup, ça a duré, je crois, une aventure d'une douzaine d'années sur la FM.
1: Ouais, c'est ça. Ouais, après un petit peu plus. Après, quand c'est la maison et quand on se sent bien. D'ailleurs, on en parlait avec certaines personnes avant. C'est toujours un plaisir de venir ici parce qu'on est bien reçu et on se sent comme chez soi. Donc, forcément, quand on se sent comme chez soi, on donne tout ce qu'on a. Donc
0: yes,
1: c'est bien.
0: Yes. Et puis, tu nous as accompagné aussi. Tu étais là parfois sur les débuts de Vibes Acom.
1: Carrément. D'ailleurs, gros big up à vous et big up à votre travail parce que moi, j'ai vu l'évolution depuis le début et puis. Et ça continue bien. Donc,
0: merci beaucoup, Ozzy.
1: Donc, non, vraiment, gros big up.
0: Écoute, on essaye, on fait du mieux qu'on peut. En tout cas, on est ravis de te voir back. Ainsi que l'équipe de Sidness. Donc, Ozzy, c'est aussi la ruche, bien sûr. Plein d'activités sur Sergi.
1: Ouais. Je n'en fais plus partie parce que j'habite loin aussi. Et parce que voilà, à un moment, les gens prennent des chemins différents. Donc mes gros big up à eux aussi, big up à RGB, parce que sans la ruche on n'aurait jamais atterri sur RGB, donc merci pour ça c'est important.
0: Yes, avec plaisir. Mais donc bien sûr avec toutes ces casquettes, t'es aussi chanteur. Est-ce que tu peux revenir un peu sur ton parcours en tant que musicien?
1: Alors en tant que musicien, j'ai commencé chanteur, tout à l'heure en disant que en gros voilà, moi ce que j'aime depuis très longtemps, c'est j'aime bien rassembler les gens. C'est-à-dire que je vais pas forcément prendre l'initiative par mon propre chef de dire oui, voilà, j'ai envie de rassembler ça, telle personne de telle personne, mais c'est l'avantage de côtoyer des sphères différentes. En fait, toi, dans ta sphère, tu dis ah, mais telle personne, c'est vrai qu'elle matcherait bien avec un tel. Donc du coup, tu crées le truc. Donc du coup voilà, c'est donc j'ai plein de casquettes, autant Selecta, DJ, chanteur, voilà tout ça. Mais en vrai, j'ai un trou de mémoire de ta question.
0: Non, la question c'était de revenir un petit peu sur ton parcours musical.
1: Ouais,
0: tu t'es mis à chanter.
1: Il est assez long, je vais essayer de faire condenser parce que je suis pas tout seul. En fait, du coup, voilà, à 13 ans, avant de chanter, ma mère chantait, mon père chantait. En gros, avant d'aller se coucher, c'était toujours guitare, chant, voilà. Donc, du coup, j'ai commencé par être DJ et très vite, je me suis mis à chanter, quoi. Okay. Et j'ai commencé aussi, mes premiers amours, c'est le hip-hop. Donc, voilà aussi pourquoi big up mon frérot Sadafaya, parce qu'il vient de là aussi. Daddy Dams, pareil. On vient tous du... C'est vraiment... À l'ancienne, je sais pas ce que vous en pensez, mais des années 90, il y avait beaucoup, et ça, je le regrette un peu certaines fois, de raga hip-hop, reggae hip-hop.
0: Énorme.
1: Et c'était, voilà, on a les mêmes messages, on n'a pas forcément les mêmes codes, mais on se suivait. Et à un moment, je trouve qu'on a pris vraiment des chemins complètement différents.
0: Il y a eu un schisme.
1: Ouais, c'est ça. Et j'ai commencé par, je vais dire raga hip-hop. Reggae, hip-hop.
0: Ok.
1: Mais je mélangeais, voilà, j'ai très vite mélangé les deux. Et le fait d'être Selecta, très vite, en fait, quand tu fais même artiste, juste que tu chantes, tu reviens toujours à. Ouais, mais j'ai commencé par ça, j'aime ça, donc faut pas que ça sorte. Du coup, tu deviens un couteau suisse comme ça au fur et à mesure, quoi. Parce que.
0: Et du coup, il y avait eu un EP, je me souviens à l'époque, Studio One Project, c'est ça?
1: Yes, sur des, merci d'en parler, ça fait plaisir. D'ailleurs, ceci dit, sur ça, j'en parle pas encore, mais il y a des projets de ressortir un truc dans le même esprit.
0: Ok, ok. Ouais.
1: Alors, moi, j'ai sorti un EP. Mon premier EP, c'était avec Lasta de INLM.
0: Tout à fait.
1: D'ailleurs, gros big up.
0: Gros big up à toute l'équipe d'INLM, puisque yes. D'ailleurs, c'est vraiment des frangins. Mathieu était dans l'équipe à
1: c'est
0: l'époque.
1: Ça.
0: Et
1: Bassman.
0: Omega aussi était dans l'équipe de l'émission au tout début. Ouais.
1: Exactement. Donc, donc premier EP avec en combinaison avec Lasta premier EP solo donc Studio One Mood donc produit par Big Grass Productions qui est un selecta et un beatmaker et un ingé son du sud. Mais à la base, c'est assez marrant parce que je l'ai rencontré dans le sud, mais il vient de Cergy. Donc,
0: okay.
1: Tu vois, faut qu'on parte ailleurs pour.
0: Tous les chemins mènent à
1: voilà,
0: Cergy.
1: Tout à fait, exactement. et après, beaucoup de singles sortis un peu à droite à gauche.
0: Ouais, il y a déjà eu.
1: Sur des compiles, sur des trucs.
0: Il y a déjà eu plusieurs productions chez Sidness, plusieurs titres sur d'autres idims de quoi?
1: En fait, c'est pareil. Je voyais Kwam, mais on s'était jamais vraiment parlé ou quoi que ce soit. Et c'est par le biais de Chris Daddy, donc d'ailleurs
2: Bigger
1: KDB, de ouf. En fait, quand j'ai commencé vraiment l'aventure à bosser avec Kwam, du coup déjà j'avais déjà entendu le diacoustique, j'avais déjà entendu certains riddims et tout, et je me dis les riddims sont mad. Et puis moi c'était vraiment un honneur. Limite, je me souviens, j'ai dû te remercier 15 fois aussi là-dessus, que j'ai pu poser sur le diacoustique, j'étais trop content. Le Naworiz alors, Naworiz Redim est vraiment énorme. Donc moi je suis très très content parce que de travailler avec des gens bienveillants et surtout de la qualité. Donc merci à tous. En tout cas, merci les gars.
0: Yes. Du coup, il y a aussi ton actualité, c'est aussi le Struggle Redeem chez nos frangins de Street Rockers Music.
1: C'est ça.
0: Qui investissent la radio au moins deux fois par an chez nous. Hein.
1: Exactement. J'aime bien aussi pas rester enfermé à faire. Ben voilà, je vais préparer mon EP, je vais préparer un album. J'aime bien faire des singles parce que ça te permet d'avoir une liberté de style musique. De style musical, musicaux, pardon, tant pour moi. Tu peux tester plein de trucs. Les singles, j'aime bien.
0: All right. En tout cas, tous ces singles sont disponibles. On n'a pas plus de temps vraiment pour exploiter la carrière de chacun parce que vous êtes nombreux autour de la table et c'est cool. Mais pour te retrouver, c'est Ozzy C-Town. On fait une petite dédicace à DJ Flouf aussi.
1: Yes, big up DJ Flouf, big up DJ Vince parce que c'est mon sound system. Donc nous, c'est 6 ans de sound system depuis 1997.
0: Yes,
1: voilà.
0: Yes.
1: Amateur de vinyle, on a commencé dans les sound system. Donc big up tous ceux qui connaissent Espace Masséna, Peuplier, Péniche Ruby, tu vois, Macara, toute cette époque-là. Là. Et donc c'est mes sélecta depuis et mes amis d'abord avant d'être mes sélecta l'aventure continue en tout cas. Big up.
0: Ok, vous pouvez aller voir un petit peu du coup sur YouTube de C-Town, il y a des mix, il y a pas mal de choses, c'est classé, en plus c'est bien classé par style musical. C-Town sur YouTube. Merci Ozzy,
1: merci à toi.
0: On va passer à ton voisin de gauche Faya et Sata Faya. C'est toi qui poses du coup avec Ozzy sur le Street Showcase.
3: Ouais, yes. C'est moi qui pose sur le morceau Happy. C'est un des feats récents là avec Ozzy. On en a d'autres aussi sur le feu, mais c'est un des feats récents, ouais.
0: Et tu poses, c'est pour ça que t'es là aussi sur le Sidness, sur le Sufferer Redeem de Kwam avec le titre Bleda. Est-ce que tu peux revenir toi aussi un peu sur ton parcours musical?
3: J'ai commencé par le piano. J'ai fait du piano quand j'étais petit, genre à 4 ans. Et puis après, très vite, j'ai composé ma première musique peut-être à 11 ans, quelque chose comme ça, écrit mon premier texte. Et après, premier album, j'avais enregistré un album à l'époque. Mes parents habitaient en Polynésie française, je pars en voyage. Je découvre la mer du Pacifique, les beaux paysages et la bonne mentalité.
0: J'imagine.
3: Et là-bas, je rencontre en fait un producteur et du coup, j'avais enregistré un premier album qui s'appelait Les mots qui touchent.
0: D'accord.
3: Et voilà, je suis arrivé avec ma guitare et ma voix. En fait, je posais guitare-voix. Et du coup, il a réarrangé complètement. Donc, Monsieur Liévince de Meyer, que je big up d'ici. Et qui est encore en Polynésie. Et voilà, donc j'ai travaillé avec un premier producteur à ce moment-là. Après, j'avais besoin de partir sur une vibration un peu plus urbaine, puisque voilà, comme je te dis, mes premières influences, elles sont vraiment hip-hop, ragamuffin, mm-hmm. plus. Et dans le même temps, donc, je suis parti sur Paris, études à Nanterre, j'ai rencontré le Da System, mes potes du Da System que je big up. Nicky Nelson, Little Lion, Alain Mehdi Les Oiseaux, Frankie, Moka, Zilba. Après ça, on a travaillé avec G.I. Joe notamment aussi, qui est aujourd'hui DJ de l'usine.
0: Ouais.
3: Voilà, on a eu une belle période. Et puis finalement, pareil, bah, la vie, on est tous partis sur des chemins différents, mais voilà, c'était ça. Et puis très très vite, j'ai monté mon studio. Il fallait que je puisse m'enregistrer puisque payer pour des sessions studio, c'était un peu
0: onéreux.
3: Ouais, puis je trouvais que c'était pas la bonne vibration en fait. Tu travailles pas pour les bonnes raisons après avec les gens. Et du coup, ben, j'ai monté mon studio et là maintenant, ben, j'ai eu, grâce à Ozzy aussi, que j'ai rencontré par la suite, la possibilité de travailler avec Quam. Ils avaient besoin de... Ben, ils avaient une place notamment sur un show qui s'était libéré. C'est comme ça qu'on s'est rencontrés un peu sur...
0: J'allais te demander.
3: Un peu de manière fortuite comme ça, ben, sur les conseils de Ozzy que je big up. Parce que sans Ozzy, pour le coup, il n'y aurait pas eu la rencontre avec Quam et il n'y aurait pas eu de morceau de... Voilà, il n'y aurait pas eu morceau de Satafaya sur ces prods-là. Donc voilà. Et du coup, aujourd'hui, j'ai mes projets aussi sur lesquels je travaille. Là, on est sur le mix mastering, plus les clips là, qu'on est en train d'attendre. Et voilà.
0: Ok, donc il faut s'attendre à des sorties du côté de Satafaya.
3: Oui.
0: Yes.
3: Ah, j'ai hâte. Il est temps, là.
1: Ouais, il est temps.
0: All right. Un grand merci à toi. On continue le petit tour de plateau avec toi, 7K.
2: Yes.
0: Est-ce que tu peux nous en dire un peu plus sur ton parcours musical?
2: Bah, au début, ça, par la guitare. Mon père faisait de la guitare. Donc il m'a pris une petite guitare et tout, et puis j'apprenais à faire deux trois petits accords. Voilà, après je me suis mis à la batterie très vite. Mm-hmm. Donc, je faisais que de la batterie. Un jour on est passé devant une batterie, j'ai dit à l'ingé son de la salle là qu'on louait, ah, t'as des baguettes, j'ai tapé dessus, c'était mon truc. J'ai fait ça peut-être, je sais pas, 5 ans, 5-6 ans, j'en faisais tous les jours, tout le temps comme ça.
0: Ok.
2: Et après je faisais ça avec mon pote, mon meilleur pote à l'époque, Roman. Avec qui on faisait de la musique, il faisait la guitare, je faisais la batterie, on chantait, on faisait des reprises. Et au bout d'un moment, on se dit putain, c'est chiant, on fait que des sons qui existent déjà.